0: électorale de la part de ce ministre d'extrême droite. La préfecture de police de Paris a détaillé dans un communiqué le dispositif de sécurisation prévu pour la finale de la Coupe de France entre le RC Lens et l'OGC Nice, qui se tiendra demain soir au Stade de France. Pas moins de 2200 policiers et gendarmes seront mobilisés. Un périmètre de protection sera mis en place autour du stade à partir de 16h. 4 ans de prison avec sursis probatoire ont été requis à Marseille contre une mère soupçonnée d'avoir administré de la cocaïne à sa fille, alors âgée de 10 ans, atteinte d'une maladie neurogénétique rare. Le tribunal rendra son jugement le 3 juin. La mère a reconnu avoir consommé de la cocaïne dans la chambre de sa fille, mais nie lui en avoir administré directement. Enfin, la Chine est frappée par des pluies torrentielles et des inondations qui ont fait au moins 22 morts et une vingtaine de disparus. Des milliers de personnes ont été évacuées. C'est la fin de ce flash, une bonne fin de journée à toutes et à tous.
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0: Bonjour, football. Aston Villa a remporté hier soir la Ligue Europa après une finale totalement maîtrisée face à Fribourg 3-0. Les Anglais de Birmingham, entraînés par Unai Emery, remportent leur premier titre continental depuis 44 ans. C'est aussi la cinquième Ligue Europa pour l'ancien coach du PSG de 2016 à 2018. Foot toujours, le 29 mai prochain à l'Alliance Riviera, le club de Nice jouera à huis clos son barrage retour contre Saint-Etienne, a annoncé hier la Ligue de football professionnel. Cette décision intervient après l'usage égé d'engins pyrotechniques, de l'envahissement de terrain et des dégradations commis par des supporters niçois après le match nul contre la Lanterne Rouge Metz dimanche dernier. Tennis, une bonne nouvelle hier soir du côté de Roland-Garros avec la folle victoire de Kyrian Jacquet au deuxième tour des qualifs. Le français sera au rendez-vous du troisième tour après avoir battu le bosnien Nerman Fatic au super tie-break après 2h37 de jeu. Tennis toujours, Arthur Rinderknecht prolonge l'aventure à Genève après avoir pris le meilleur sur Thiago Agustin Tirante pour son entrée en lice dans la dernière répétition avant Roland-Garros. La tête de série numéro 5 du tournoi s'est qualifiée pour les quarts de finale aux dépens de Laszlo Djere et une victoire 4-6, 7-6, 6-1 en 2h49. Au tournoi d'Hombourg, maintenant Hugo Humbert s'est qualifié pour les quarts de finale après sa victoire en 3 manches sur Karen Khachanov. Le Mosellan s'est imposé 6-3, 3-6, 7-6 en 2h15. Il retrouvera le Pérouvien Ignacio Bouzé, tombeur de Jakub Mancik, au prochain tour. Cyclisme, prenons le meilleur sur Henrik Maas. Dans la dernière ligne droite, Jonathan Narvaez a remporté hier la 11e étape du Giro et signe par la même occasion son 3e succès sur les routes italiennes. Afonso Eulalio conserve la tête du classement général devant Jonas Vingegaard et Timen Rensman avant une 12e étape qui ne devrait pas chambouler la hiérarchie entre Imperia et Novi Ligure. Basket, l'élan Chalon peut encore rêver des playoffs. 9e à l'issue de la saison régulière, le club de Saône-et-Loire s'est rapproché du tableau final du championnat de France grâce à sa victoire face à Nancy hier soir devant son public. Un succès acquis 91-75 à l'occasion du premier match du play-in de Betclic Elite. C'est la fin de ce flash sport. Une très bonne journée à toutes et à tous.

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Bonsoir, 28 entreprises françaises se rassemblent pour créer un géant européen de l'intelligence artificielle. Orange, EDF, Iliad, la maison mère de Free et d'autres lancent en effet le consortium Aion et ambitionnent de mobiliser environ 10 milliards d'euros afin de construire des data centers en France pour profiter de son électricité décarbonée. Des images qui vont complètement à l'encontre de nos valeurs. C'est en ces termes que l'ambassadeur d'Israël en France a condamné la vidéo de militants d'une nouvelle flottille pour Gaza filmée agenouillée et les mains liées en Israël après leur arrestation en mer et diffusée par le ministre israélien de la Sécurité nationale, Itamar Ben-Gvir, que l'on voit apparaître sur la vidéo. Joshua Zarqa a déploré un exercice de communication à des fins électorales de la part de ce ministre d'extrême droite. La préfecture de police de Paris a détaillé dans un communiqué le dispositif de sécurisation prévu pour la finale de la Coupe de France entre le RC Lens et l'OGC Nice, qui se tiendra demain soir au Stade de France. Pas moins de 2200 policiers et gendarmes seront mobilisés. Un périmètre de protection sera mis en place autour du stade à partir de 16h. 4 ans de prison avec sursis probatoire ont été requis à Marseille contre une mère soupçonnée d'avoir administré de la cocaïne à sa fille, alors âgée de 10 ans, atteinte d'une maladie neurogénétique rare. Le tribunal rendra son jugement le 3 juin. La mère a reconnu avoir consommé de la cocaïne dans la chambre de sa fille, mais nie lui en avoir administré

Machine est frappée par des pluies torrentielles et des inondations qui ont fait au moins 22 morts et une vingtaine de disparus. Des milliers de personnes ont été évacuées. C'est la fin de ce flash, une bonne fin de journée à toutes et à tous.

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2: Bonjour, football. Aston Villa a remporté hier soir la Ligue Europa après une finale totalement maîtrisée face à Fribourg 3-0. Les Anglais de Birmingham, entraînés par Unai Emery, remportent leur premier titre continental depuis 44 ans. C'est aussi la cinquième Ligue Europa pour l'ancien coach du PSG de 2016 à 2018. Foot toujours, le 29 mai prochain à l'Allianz Riviera, le club de Nice jouera à huis clos son barrage retour contre Saint-Etienne, a annoncé hier la Ligue de football professionnel. Cette décision intervient après l'usage égé d'engins pyrotechniques, de l'envahissement de terrain et des dégradations commis par des supporters niçois après le match nul contre la Lanterne Rouge Metz dimanche dernier. Tennis, une bonne nouvelle hier soir du côté de Roland-Garros avec la folle victoire de Kyrian Jacquet au deuxième tour des qualifs. Le Français sera au rendez-vous du troisième tour après avoir battu le Bosnien Nerman Fatic au super tie-break après 2h37 de jeu. Tennis toujours, Arthur Rinderknecht prolonge l'aventure à Genève après avoir pris le meilleur sur Thiago Agustin Tirante pour son entrée en lice dans la dernière répétition avant Roland-Garros. La tête de série numéro 5 du tournoi s'est qualifiée pour les quarts de finale aux dépens de Laszlo Djere et une victoire 4-6, 7-6, 6-1, 2h49. Au tournoi d'Hombourg maintenant, Hugo Humbert s'est qualifié pour les quarts de finale après sa victoire en 3 manches sur Keren Khachanov. Le Mosellan s'est imposé 6-3, 3-6, 7-6 en 2h15. Il retrouvera le Pérouvien Ignacio Bouzé, tombeur de Jakub Mancik, au prochain tour. Cyclisme, prenons le meilleur sur Henrik Maas dans la dernière ligne droite. Jonathan Narvaez a remporté hier la 11e étape du Giro et signe par la même occasion son 3e succès sur les routes italiennes. Afonso Eulalio conserve la tête du classement général devant Jonas Vingegaard et Timen Rensman avant une 12e étape qui ne devrait pas chambouler la hiérarchie entre Imperia et Novi Ligure. Basket, l'élan Chalon peut encore rêver des playoffs. 9e à l'issue de la saison régulière, le club de Saône-et-Loire s'est rapproché du tableau final du championnat de France grâce à sa victoire face à Nancy hier soir devant son public. Un succès acquis 91-75 à l'occasion du premier match du play-in de Betclic Elite. C'est la fin de ce flash sport. Une très bonne journée à toutes et à tous.
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2: Il est 4 heures.
3: Bonsoir, 28 entreprises françaises se rassemblent pour créer un géant européen de l'intelligence artificielle. Orange, EDF, Iliad, la maison mère de Free et d'autres lancent en effet le consortium Aion et ambitionnent de mobiliser environ 10 milliards d'euros afin de construire des data centers en France pour profiter de son électricité décarbonée. Des images qui vont complètement à l'encontre de nos valeurs. C'est en ces termes que l'ambassadeur d'Israël en France a condamné la vidéo de militants d'une nouvelle flottille pour Gaza filmée agenouillée et les mains liées en Israël après leur arrestation en mer et diffusée par le ministre israélien de la Sécurité nationale, Itamar Ben-Gvir, que l'on voit apparaître sur la vidéo. Joshua Zarqa a déploré un exercice de communication à des fins électorales de la part de ce ministre d'extrême droite. La préfecture de police de Paris a détaillé dans un communiqué le dispositif de sécurisation prévu pour la finale de la Coupe de France entre le RC Lens et l'OGC Nice, qui se tiendra demain soir au Stade de France. Pas moins de 2200 policiers et gendarmes seront mobilisés. Un périmètre de protection sera mis en place autour du stade à partir de 16h. 4 ans de prison avec sursis probatoire ont été requis à Marseille contre une mère soupçonnée d'avoir administré de la cocaïne à sa fille, alors âgée de 10 ans, atteinte d'une maladie neurogénétique rare. Le tribunal rendra son jugement le 3 juin. La mère a reconnu avoir consommé de la cocaïne dans la chambre de sa fille, mais nie lui en avoir administré directement. Enfin, la Chine est frappée par des pluies torrentielles et des inondations qui ont fait au moins 22 morts et une vingtaine de disparus. Des milliers de personnes ont été évacuées. C'est la fin de ce flash, une bonne fin de journée à toutes et à tous.
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Bonjour, football. Aston Villa a remporté hier soir la Ligue Europa après une finale totalement maîtrisée face à Fribourg 3-0. Les Anglais de Birmingham, entraînés par Unai Emery, remportent leur premier titre continental depuis 44 ans. C'est aussi la cinquième Ligue Europa pour l'ancien coach du PSG de 2016 à 2018. Foot toujours, le 29 mai prochain à l'Alliance Riviera, le club de Nice jouera à huis clos son barrage retour contre Saint-Etienne, a annoncé hier la Ligue de football professionnel. Cette décision intervient après l'usage égé d'engins pyrotechniques, de l'envahissement de terrain et des dégradations commis par des supporters niçois après le match nul contre la Lanterne Rouge Metz dimanche dernier. Tennis, une bonne nouvelle hier soir du côté de Roland-Garros avec la folle victoire de Kyrian Jacquet au deuxième tour des qualifs. Le Français sera au rendez-vous du troisième tour après avoir battu le Bosnien Nerman Fatic au super tie-break après 2h37 de jeu. Tennis toujours, Arthur Rinderknecht prolonge l'aventure à Genève après avoir pris le meilleur sur Thiago Agustin Tirante pour son entrée en lice dans la dernière répétition avant Roland-Garros. La tête de série numéro 5 du tournoi s'est qualifiée pour les quarts de finale aux dépens de Laszlo Djere et une victoire 4-6, 7-6, 6-1, 2h49. Au tournoi d'Hombourg maintenant, Hugo Humbert s'est qualifié pour les quarts de finale après sa victoire en 3 manches sur Karen Khachanov. Le Mosellan s'est imposé 6-3, 3-6, 7-6 en 2h15. Il retrouvera le Pérouvien Ignacio Bouzé, tombeur de Jakub Mancik, au prochain tour. Cyclisme, prenons le meilleur sur Henrik Maas dans la dernière ligne droite. Jonathan Narvaez a remporté hier la 11e étape du Giro et signe par la même occasion son 3e succès sur les routes italiennes. Afonso Eulalio conserve la tête du classement général devant Jonas Vingegaard et Timen Rensman avant une 12e étape qui ne devrait pas chambouler la hiérarchie entre Imperia et Novi Ligure. Basket, l'élan Chalon peut encore rêver des playoffs. 9e à l'issue de la saison régulière, le club de Saône-et-Loire s'est rapproché du tableau final du championnat de France grâce à sa victoire face à Nancy hier soir devant son public. Un succès acquis 91-75 à l'occasion du premier match du play-in de Betclic Elite. C'est la fin de ce flash sport. Une très bonne journée à toutes et à tous.

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1: Bonjour, le Conseil constitutionnel a censuré la suppression des zones à faible émission contre les voitures polluantes et l'assouplissement des règles sur l'artificialisation des sols. Initiée en 2019 puis étendue 2 ans plus tard, les ZFE entendent limiter les émissions de particules fines responsables de maladies respiratoires et de décès. Condamné en appel avec Air France pour homicide involontaire pour le crash du vol Rio-Paris en 2009, le constructeur européen Airbus va se pourvoir en cassation. De leur côté, les proches des 228 morts de l'avion estiment qu'une page s'est tournée. Cette décision, pour la première fois, condamne des multinationales aéronautiques et place la sécurité au-dessus de toute autre considération économique. A saluer Danielle Lamy, présidente de l'association Entraide et Solidarité F447. Une femme âgée de 41 ans soupçonnée d'avoir abandonné 2 enfants français de 4 et 5 ans trouvés seuls au Portugal au bord d'une voie publique a été arrêtée hier à Fatima dans le centre du pays. Un homme de 55 ans a également été appréhendé. Les deux pourraient avoir commis des faits de violence domestique. Dans un rapport, une commission d'enquête sénatoriale dénonce des pratiques prédatrices de la grande distribution envers l'agriculture et les industriels. Selon les sénateurs, ces derniers sont les victimes impuissantes d'un rapport de force déséquilibré. Sur 100 euros dépensés en alimentation, plus de 40 vont à la grande distribution, 13 à l'industrie, 8 aux agriculteurs, précise le rapport. Les sénateurs préconisent une série de mesures pour accroître les contrôles et l'exigence de transparence. Parmi elles, un affichage obligatoire des marges sur les produits non transformés, en priorité les fruits et légumes. C'est la fin de ce flash, une très bonne journée à notre écoute.
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1: Bonjour football, la préfecture de police de Paris a détaillé dans un communiqué le dispositif de sécurisation prévu pour la finale de Coupe de France entre le RC Lens et l'OGC Nice qui se tient ce soir au Stade de France. Pas moins de 2200 policiers et gendarmes seront mobilisés. Un périmètre de protection sera mis en place autour du stade à partir de 16h. Foot toujours, alors que la saison régulière de Ligue 2 s'est officiellement terminée le samedi 9 mai dernier, certains clubs commencent déjà à préparer le prochain exercice.

officialisé leur nouveau coach. C'est notamment le cas de Nancy. Le 14e de cette saison 2025-2026 a décidé de faire confiance à Oswald Tonchot, aujourd'hui âgé de 52 ans. Ce dernier est bien connu des fans de football dans la mesure où il a notamment déjà entraîné par le passé Sochaux, bien encore le FC Grenoble. Tonchot s'est engagé pour une durée de 2 saisons plus une autre en option. Rugby Montpellier pourra compter sur sa meilleure équipe du moment pour affronter l'Ulster en finale de Challenge Cup ce soir à 21h à Bilbao. Léo Colli, absent pendant 6 semaines, est de retour, prendra place sur le banc. Le MHR pensait pouvoir récupérer Bastien Chaluro. Malheureusement pour les joueurs de Johan Codulo, le deuxième ligne international français n'est pas encore totalement rétabli de son problème à un mollet. Cyclisme, le Belge Alex Egert s'est offert la plus belle victoire de sa carrière hier en remportant la 12e étape du Giro après avoir piégé le peloton dans le final. Le maillot rose Alfonso Lalio a lui repris du temps au général. Tennis à quelques jours de Roland-Garros et alors qu'il avait un beau coup à jouer à l'ATP 500 de Hambourg, Hugo Humbert a manqué une belle occasion. Le 34e mondial s'est incliné en quart de finale hier contre le 57e mondial Ignacio Bouzé qu'il affrontait pour la première fois et qu'il a remporté sur le score de 6-3, 5-7, 6-3 après un match à rebondissement de 2h46. Il y a eu pas moins de 14 breaks dans cette rencontre. C'est la fin de ce Flash Sport, une très bonne journée à toutes et à tous.

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1: Bonjour, le Conseil constitutionnel a censuré la suppression des zones à faible émission contre les voitures polluantes et l'assouplissement des règles sur l'artificialisation des sols. Initiée en 2019 puis étendue 2 ans plus tard, les ZFE ont tenté de limiter les émissions de particules fines responsables de maladies respiratoires et de décès. Condamné en appel avec Air France pour homicide involontaire pour le crash du vol Rio-Paris en 2009, le constructeur européen Airbus va se pourvoir en cassation. De leur côté, les proches des 228 morts de l'avion estiment qu'une page s'est tournée. Cette décision, pour la première fois, condamne des multinationales aéronautiques et place la sécurité au-dessus de toute autre considération économique. A salué Danielle Lamy, présidente de l'association Entraide et Solidarité F447. Une femme âgée de 41 ans, soupçonnée d'avoir abandonné 2 enfants français de 4 et 5 ans, trouvée seule au Portugal au bord d'une voie publique, a été arrêtée hier à Fatima, dans le centre du pays. Un homme de 55 ans a également été appréhendé. Les deux pourraient avoir commis des faits de violence domestique. Dans un rapport, une commission d'enquête sénatoriale dénonce des pratiques prédatrices de la grande distribution vers l'agriculture et les industriels. Selon les sénateurs, ces derniers sont les victimes impuissantes d'un rapport de force déséquilibré. Sur 100 euros dépensés en alimentation, plus de 40 vont à la grande distribution, 13 à l'industrie, 8 aux agriculteurs, précise le rapport. Les sénateurs préconisent une série de mesures pour accroître les contrôles et l'exigence de transparence. Parmi elles, un affichage obligatoire des marges sur les produits non transformés, en priorité les fruits et légumes. C'est la fin de ce flash, une très bonne journée à notre équipe.

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2: Bonjour football, la préfecture de police de Paris a détaillé dans un communiqué le dispositif de sécurisation prévu pour la finale de Coupe de France entre le RC Lens et l'OGC Nice qui se tient ce soir au Stade de France. Pas moins de 2200 policiers et gendarmes seront mobilisés. Un périmètre de protection sera mis en place autour du stade à partir de 16h. Foot toujours, alors que la saison régulière de Ligue 2 s'est officiellement terminée le samedi 9 mai dernier, certains clubs commencent déjà à préparer le prochain exercice. Hier, plusieurs équipes ont officialisé leur nouveau coach. C'est notamment le cas de Nancy. Le 14e de cette saison 2025-2026 a décidé de faire confiance à Oswald Tonchot, aujourd'hui âgé de 52 ans. Ce dernier est bien connu des fans de football dans la mesure où il a notamment déjà entraîné par le passé Sochaux, bien encore le FC Grenoble. Tonchot s'est engagé pour une durée de 2 saisons, plus une autre en option. Rugby Montpellier pourra compter sur sa meilleure équipe du moment pour affronter l'Ulster en finale de Challenge Cup ce soir à 21h à Bilbao. Léo Colli, absent pendant 6 semaines, est de retour, prendra place sur le banc. Le MHR pensait pouvoir récupérer Bastien Chalureau. Malheureusement pour les joueurs de Johan

0: deuxième ligne international français n'est pas encore totalement rétabli de son problème à un mollet. Cyclisme, le Belge Alex Eggert s'est offert la plus belle victoire de sa carrière hier en remportant la 12e étape du Giro après avoir piégé le peloton dans le final. Le maillot rose Alfonso Lalio a lui repris du temps au général. Tennis à quelques jours de Roland-Garros et alors qu'il avait un beau coup à jouer à l'ATP 500 de Hambourg, Hugo Humbert a manqué une belle occasion. Le 34e mondial s'est incliné en quart de finale hier contre le 57e mondial Ignacio Bouzé qu'il affrontait pour la première fois et qu'il a remporté sur le score de 6-3, 5-7, 6-3 après un match à rebondissement de 2h46. Il y a eu pas moins de 14 breaks dans cette rencontre. C'est la fin de ce Flash Sport. Une très bonne journée à toutes et à tous.
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1: Bonjour, le Conseil constitutionnel a censuré la suppression des zones à faible émission contre les voitures polluantes et l'assouplissement des règles sur l'artificialisation des sols. Initié en 2019 puis étendu 2 ans plus tard, les ZFE entendent limiter les émissions de particules fines responsables de maladies respiratoires et de décès. Condamné en appel avec Air France pour homicide involontaire pour le crash du vol Rio-Paris en 2009, le constructeur européen Airbus va se pourvoir en cassation. De leur côté, les proches des 228 morts de l'avion estiment qu'une page s'est tournée. Cette décision, pour la première fois, condamne des multinationales aéronautiques et place la sécurité au-dessus de toute autre considération économique. A salué Danielle Lamy, présidente de l'association Entraide et Solidarité F447. Une femme âgée de 41 ans, soupçonnée d'avoir abandonné 2 enfants français de 4 et 5 ans, trouvée seule au Portugal au bord d'une voie publique, a été arrêtée hier à Fatima, dans le centre du pays. Un homme de 55 ans a également été appréhendé. Les deux pourraient avoir commis des faits de violence domestique. Dans un rapport, une commission d'enquête sénatoriale dénonce des pratiques prédatrices de la grande distribution envers l'agriculture et les industriels. Selon les sénateurs, ces derniers sont les victimes impuissantes d'un rapport de force déséquilibré. Sur 100 euros dépensés en alimentation, plus de 40 vont à la grande distribution, 13 à l'industrie, 8 aux agriculteurs, précise le rapport. Les sénateurs préconisent une série de mesures pour accroître les contrôles et l'exigence de transparence. Parmi elles, un affichage obligatoire des marges sur les produits non transformés, en priorité les fruits et légumes. C'est la fin de ce flash, une très bonne journée à notre écoute.

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2: Bonjour football, la préfecture de police de Paris a détaillé dans un communiqué le dispositif de sécurisation prévu pour la finale de Coupe de France entre le RC Lens et l'OGC Nice qui se tient ce soir au Stade de France. Pas moins de 2200 policiers et gendarmes seront mobilisés. Un périmètre de protection sera mis en place autour du stade à partir de 16h. Foot toujours, alors que la saison régulière de Ligue 2 s'est officiellement terminée le samedi 9 mai dernier, certains clubs commencent déjà à préparer le prochain exercice. Hier, plusieurs équipes ont officialisé leur nouveau coach. C'est notamment le cas de Nancy. Le 14e de cette saison 2025-2026 a décidé de faire confiance à Oswald Tonchot, aujourd'hui âgé de 52 ans. Ce dernier est bien connu des fans de football dans la mesure où il a notamment déjà entraîné par le passé Sochaux, bien encore le FC Grenoble. Tonchot s'est engagé pour une durée de 2 saisons, plus une autre en option. Rugby Montpellier pourra compter sur sa meilleure équipe du moment pour affronter l'Ulster en finale de Challenge Cup ce soir à 21h à Bilbao. Léo Colli, absent pendant 6 semaines, est de retour. Prendra place sur le banc, le MHR pensait pouvoir récupérer Bastien Chalureau. Malheureusement pour les joueurs de Johan Codulo, le deuxième ligne international français n'est pas encore totalement rétabli de son problème à un mollet. Cyclisme, le Belge Alex Egert s'est offert la plus belle victoire de sa carrière hier en remportant la 12e étape du Giro après avoir piégé le peloton dans le final. Le maillot rose Alfonso Lalio a lui repris du temps au général. Tennis à quelques jours de Roland-Garros et alors qu'il avait un beau coup à jouer à l'ATP 500 de Hambourg, Hugo Humbert a manqué une belle occasion. Le 34e mondial s'est incliné en quart de finale hier contre le 57e mondial Ignacio Bouzé qu'il affrontait pour la première fois et qu'il a emporté sur le score de 6-3, 5-7, 6-3 après un match à rebondissement de 2h46. Il y a eu pas moins de 14 breaks dans cette rencontre. C'est la fin de ce Flash Sport. Une très bonne journée à toutes et à tous.
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4: La météo pour ce vendredi 22 mai, beau temps estival malgré quelques cumulus dans le nord, sans caractère menaçant d'ailleurs. Il fera chaud dans le sud-ouest, on y revient dans un instant. Les températures pour ce vendredi matin, tout d'abord 13 degrés sur Strasbourg et Lyon, 15 degrés pour Cherbourg, Brest et Lille, 15 également pour Paris, 16 degrés pour Nice et Toulouse, 17 à Bordeaux et Bastia, 18 degrés pour Biarritz. Et puis pour ce vendredi après-midi, entre 22 et 28 degrés sur une moitié nord. Il fera 22 en Bretagne, 26 degrés sur la Normandie et sur le Grand Est, 26 également sur les Hauts-de-France, 27 en Ile-de-France, 28 degrés sur le centre-Val de Loire et la Bourgogne. Dans la moitié sud, comptez entre 24 et 33 degrés. Et il fera 24 degrés sur la Corse, entre 23 et 26 le long de la Méditerranée, 28 dans la vallée du Rhône, 30 degrés sur l'Occitanie et même jusqu'à 33 degrés sur la Nouvelle-Aquitaine.
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2: Bonjour à tous, l'horoscope de ce vendredi, on débute avec les béliers, continuez à aller de l'avant et vos efforts vont finir par payer. Les taureaux, votre entourage aura besoin de conseils de votre part aujourd'hui. Les gémeaux, suivez votre curiosité, elle va vous mener très loin. Les cancers, une belle énergie en cette fin de semaine, foncez sans hésiter. Les lions, restez concentrés, un petit détail pourra faire la différence aujourd'hui. Les vierges, pour cette fin de semaine, ne vous pressez pas, chaque chose en son temps. Les balances, lâchez prise, une belle surprise vous attend. Les scorpions, vous allez rayonner tout au long de cette journée, l'occasion de briller en société par exemple. Les sagittaires, avancez à votre rythme, vous êtes sur la bonne voie. Les capricornes, une rencontre pourrait pimenter votre journée. Les Verseaux, aujourd'hui, votre humour fera des merveilles. Et enfin les poissons, réfléchissez avant de prendre d'importantes décisions. Avec tout ça, très belle journée, bon vendredi.
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0: peu la douleur en faisant des bains de bouche avec une décoction de 5 à 6 coups de girofle qui auront bouilli quelques minutes. À bientôt.
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1: Bonjour, le Conseil constitutionnel a censuré la suppression des zones à faible émission contre les voitures polluantes et l'assouplissement des règles sur l'artificialisation des sols. Initiée en 2019 puis étendue 2 ans plus tard, les ZFE entendent limiter les émissions de particules fines responsables de maladies respiratoires et de décès. Condamné en appel avec Air France pour homicide involontaire pour le crash du vol Rio Paris en 2009, le constructeur européen Airbus va se pourvoir en cassation. De leur côté, les proches des 228 morts de l'avion estiment qu'une page s'est tournée. Cette décision, pour la première fois, condamne des multinationales aéronautiques et place la sécurité au-dessus de toute autre considération économique. A saluer Danielle Lamy, présidente de l'association Entraide et Solidarité F447. Une femme âgée de 41 ans soupçonnée d'avoir abandonné 2 enfants français de 4 et 5 ans trouvés seuls au Portugal au bord d'une voie publique a été arrêtée hier à Fatima dans le centre du pays. Un homme de 55 ans a également été appréhendé. Les deux pourraient avoir commis des faits de violence domestique. Dans un rapport, une commission d'enquête sénatoriale dénonce des pratiques prédatrices de la grande distribution envers l'agriculture et les industriels. Selon les sénateurs, ces derniers sont les victimes impuissantes d'un rapport de force déséquilibré. Sur 100 euros dépensés en alimentation, plus de 40 vont à la grande distribution, 13 à l'industrie, 8 aux agriculteurs, précise le rapport. Les sénateurs préconisent une série de mesures pour accroître les contrôles et l'exigence de transparence. Parmi elles, un affichage obligatoire des marges sur les produits non transformés, en priorité les fruits et légumes. C'est la fin de ce flash, une très bonne journée à notre équipe.

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2: Bonjour football, la préfecture de police de Paris a détaillé dans un communiqué le dispositif de sécurisation prévu pour la finale de Coupe de France entre le RC Lens et l'OGC Nice qui se tient ce soir au Stade de France. Pas moins de 2200 policiers et gendarmes seront mobilisés. Un périmètre de protection sera mis en place autour du stade à partir de 16h. Foot toujours, alors que la saison régulière de Ligue 2 s'est officiellement terminée le samedi 9 mai dernier, certains clubs commencent déjà à préparer le prochain exercice. Hier, plusieurs équipes ont officialisé leur nouveau coach. C'est notamment le cas de Nancy. Le 14e de cette saison 2025-2026 a décidé de faire confiance à Oswald Tonchot, aujourd'hui âgé de 52 ans. Ce dernier est bien connu des fans de football dans la mesure où il a notamment déjà entraîné par le passé Sochaux, bien encore le FC Grenoble. Tonchot s'est engagé pour une durée de 2 saisons, plus une autre en option. Rugby, Montpellier pourra compter sur sa meilleure équipe du moment pour affronter l'Ulster en finale de Challenge Cup ce soir à 21h à Bilbao. Léo Colli, absent pendant 6 semaines, est de retour, prendra place sur le banc. Le MHR pensait pouvoir récupérer Bastien Chaluro. Malheureusement pour les joueurs de Johan Codulo, le deuxième ligne international français n'est pas encore totalement rétabli de son problème à un mollet. Cyclisme, le Belge Alex Egert s'est offert la plus belle victoire de sa carrière hier en remportant la 12e étape du Giro après avoir piégé le peloton dans le final. Le maillot rose Alfonso Lalio a lui repris du temps au général. Tennis à quelques jours de Roland-Garros et alors qu'il avait un beau coup à jouer à l'ATP 500 de Hambourg, Hugo Humbert a manqué une belle occasion. Le 34e mondial s'est incliné en quart de finale hier contre le 57e mondial Ignacio Bouzé qu'il affronté pour la première fois et qu'il a remporté sur le score de 6-3, 5-7, 6-3 après un match à rebondissement de 2h46. Il y a eu pas moins de 14 breaks dans cette rencontre. C'est la fin de ce Flash Sport. Une très bonne journée à toutes et à tous.
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4: La météo pour ce vendredi 22 mai, beau temps estival malgré quelques cumulus dans le nord, sans caractère menaçant d'ailleurs. Il fera chaud dans le sud-ouest, on y revient dans un instant. Les températures pour ce vendredi matin, tout d'abord 13 degrés sur Strasbourg et Lyon, 15 degrés pour Cherbourg, Brest et Lille, 15 également pour Paris, 16 degrés pour Nice et Toulouse, 17 à Bordeaux et Bastia, 18 degrés pour Biarritz. Et puis pour ce vendredi après-midi, entre 22 et 28 degrés sur une moitié nord. Il fera 22 en Bretagne, 26 degrés sur la Normandie et sur le Grand Est, 26 également sur les Hauts-de-France, 27 en Ile-de-France, 28 degrés sur le centre Val-de-Loire et la Bourgogne. Dans la moitié sud, comptez entre 24 et 33 degrés. Et il fera 24 degrés sur la Corse, entre 23 et 26 le long de la Méditerranée, 28 dans la vallée du Rhône, 30 degrés sur l'Occitanie et même jusqu'à 33 degrés sur la Nouvelle-Aquitaine.
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0: Bonjour à tous, l'horoscope de ce vendredi, on débute avec les béliers. Continuez à aller de l'avant et vos efforts vont finir par payer. Les taureaux, votre entourage aura besoin de conseils de votre part aujourd'hui. Les gémeaux, suivez votre curiosité, elle va vous mener très loin. Les cancers, une belle énergie en cette fin de semaine, foncez sans hésiter. Les lions, restez concentrés, un petit détail pourra faire la différence aujourd'hui. Les vierges, pour cette fin de semaine, ne vous pressez pas, chaque chose en son temps. Les balances, lâchez prise, une belle surprise vous attend. Les scorpions, vous allez rayonner tout au long de cette journée, l'occasion de briller en société par exemple. Les sagittaires, avancez à votre rythme, vous êtes sur la bonne voie. Les capricornes, une rencontre pourrait pimenter votre journée. Les Verseaux, aujourd'hui, votre humour fera des merveilles. Et enfin, les poissons, réfléchissez avant de prendre d'importantes décisions. Avec tout ça, très belle journée. Bon vendredi.
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1: Bonjour, le Conseil constitutionnel a censuré la suppression des zones à faible émission contre les voitures polluantes et l'assouplissement des règles sur

0: d'urbanisation des sols. Initiée en 2019, puis étendue 2 ans plus tard, les ZFE entendent limiter les émissions de particules fines responsables de maladies respiratoires et de décès. Condamné en appel avec Air France pour homicide involontaire pour le crash du vol Rio-Paris en 2009, le constructeur européen Airbus va se pourvoir en cassation. De leur côté, les proches des 228 morts de l'avion estiment qu'une page s'est tournée. Cette décision, pour la première fois, condamne des multinationales aéronautiques et place la sécurité au-dessus de toute autre considération économique. A salué Danielle Lamy, présidente de l'association Entraide et Solidarité F447. Une femme âgée de 41 ans, soupçonnée d'avoir abandonné 2 enfants français de 4 et 5 ans, retrouvés seuls au Portugal au bord d'une voie publique, a été arrêtée hier à Fatima, dans le centre du pays. Un homme de 55 ans a également été appréhendé. Les deux pourraient avoir commis des faits de violence domestique. Dans un rapport, une commission d'enquête sénatoriale dénonce des pratiques prédatrices de la grande distribution envers l'agriculture et les industriels. Selon les sénateurs, ces derniers sont les victimes impuissantes d'un rapport de force déséquilibré. Sur 100 euros dépensés en alimentation, plus de 40 vont à la grande distribution, 13 à l'industrie, 8 aux agriculteurs, précise le rapport. Les sénateurs préconisent une série de mesures pour accroître les contrôles et l'exigence de transparence. Parmi elles, un affichage obligatoire des marges sur les produits non transformés, en priorité les fruits et légumes. C'est la fin de ce flash, une très bonne journée à notre écoute.
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0: Bonjour football, la préfecture de police de Paris a détaillé dans un communiqué le dispositif de sécurisation prévu pour la finale de Coupe de France entre le RC Lens et l'OGC Nice qui se tient ce soir au Stade de France. Pas moins de 2200 policiers et gendarmes seront mobilisés. Un périmètre de protection sera mis en place autour du stade à partir de 16h. Foot toujours, alors que la saison régulière de Ligue 2 s'est officiellement terminée le samedi 9 mai dernier, certains clubs commencent déjà à préparer le prochain exercice. Hier, plusieurs équipes ont officialisé leur nouveau coach. C'est notamment le cas de Nancy. Le 14e de cette saison 2025-2026 a décidé de faire confiance à Oswald Tonchot, aujourd'hui âgé de 52 ans. Ce dernier est bien connu des fans de football dans la mesure où il a notamment déjà entraîné par le passé Sochaux, bien encore le FC Grenoble. Tonchot s'est engagé pour une durée de 2 saisons plus une autre en option. Rugby, Montpellier pourra compter sur sa meilleure équipe du moment pour affronter l'Ulster en finale de Challenge Cup ce soir à 21h à Bilbao. Léo Colli, absent pendant 6 semaines, est de retour, prendra place sur le banc. Le MHR pensait pouvoir récupérer Bastien Chaluro. Malheureusement pour les joueurs de Johan Codulo, le deuxième ligne international français n'est pas encore totalement rétabli de son problème à un mollet. Cyclisme, le Belge Alex Egert s'est offert la plus belle victoire de sa carrière hier en remportant la 12e étape du Giro après avoir piégé le peloton dans le final. Le maillot rose Alfonso Lalio a lui repris du temps au général. Tennis à quelques jours de Roland-Garros et alors qu'il avait un beau coup à jouer à l'ATP 500 de Hambourg, Hugo Humbert a manqué une belle occasion. Le 34e mondial s'est incliné en quart de finale hier contre le 57e mondial Ignacio Bouzé qu'il affrontait pour la première fois et qu'il a remporté sur le score de 6-3, 5-7, 6-3 après un match à rebondissement de 2h46. Il y a eu pas moins de 14 breaks dans cette rencontre. C'est la fin de ce Flash Sport, une très bonne journée à toutes et à tous.
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4: La météo pour ce vendredi 22 mai, beau temps estival malgré quelques cumulus dans le nord, sans caractère menaçant d'ailleurs. Il fera chaud dans le sud-ouest, on y revient dans un instant. Les températures pour ce vendredi matin tout d'abord, 13 degrés sur Strasbourg et Lyon, 15 degrés pour Cherbourg, Brest et Lille, 15 également pour Paris, 16 degrés pour Nice et Toulouse, 17 à Bordeaux et Bastia, 18 degrés pour Biarritz. Et puis pour ce vendredi après-midi, entre 22 et 28 degrés sur une moitié nord. Il fera 22 en Bretagne, 26 degrés sur la Normandie et sur le Grand Est, 26 également sur les Hauts-de-France, 27 en Ile-de-France, 28 degrés sur le centre Val-de-Loire et la Bourgogne. Dans la moitié sud, comptez entre 24 et 33 degrés. Et il fera 24 degrés sur la Corse, entre 23 et 26 le long de la Méditerranée, 28 dans la vallée du Rhône, 30 degrés sur l'Occitanie et même jusqu'à 33 degrés sur la Nouvelle-Aquitaine.
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Bonjour à tous, l'horoscope de ce vendredi, on débute avec les béliers. Continuez à aller de l'avant et vos efforts vont finir par payer. Les taureaux, votre entourage aura besoin

de conseils de votre part aujourd'hui. Les Gémeaux, suivez votre curiosité, elle va vous mener très loin. Les cancers, une belle énergie en cette fin de semaine, foncez sans hésiter. Les Lions, restez concentrés, un petit détail pourra faire la différence aujourd'hui. Les Vierges, pour cette fin de semaine, ne vous pressez pas, chaque chose en son temps. Les Balances, lâchez prise, une belle surprise vous attend. Les Scorpions, vous allez rayonner tout au long de cette journée, l'occasion de briller en société par exemple. Les Sagittaires, avancez à votre rythme, vous êtes sur la bonne voie. Les Capricornes, une rencontre pourrait pimenter votre journée. Les Verseaux, aujourd'hui, votre humour fera des merveilles. Et enfin les Poissons, réfléchissez avant de prendre d'importantes décisions. Avec tout ça, très belle journée, bon vendredi.

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1: Bonjour à tous, ravi de vous retrouver pour vous proposer les bons plans urbains de Radio Axe Sud.
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1: Direction Le Bijou, notre fil rouge comme chaque semaine. Je vous annonce la programmation à venir. Que se passe-t-il cette semaine au 123 avenue de Muret, quartier Croix de Pierre à Toulouse? Le mardi 19 mai, ça sera la soirée Ozon. Le tremplin, le mercredi 20 mai, théâtre d'improvisation avec les acides. Le vendredi 22 mai, ça sera Addis Black Mamba. Et je vous propose de les écouter.

0: au Bijou le vendredi 22 mai. Et si vous souhaitez réserver vos places pour les spectacles du Bijou, je vous propose d'appeler ce numéro de téléphone. C'est le 05 61 42 08 69. Vous pouvez aussi vous rendre sur le site pour faire votre réservation www.le-bijou.com.
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0: Allez, direction maintenant nos pubs préférés. 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

0: 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Le deuxième O'Clock à Toulouse, au 75 allée Jean Jaurès, quartier de la gare Matabiau, eh bien vous pouvez découvrir le Little O'Clock Pub Événement et Restauration. 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
0: À découvrir tout au long de ce mois de mai, cette exposition photographique sur la thématique des oiseaux, c'est l'association Renaissance du patrimoine aunois, en partenariat avec l'association IBO, qui vous propose cette exposition photographique de Claude Jarlan sur les oiseaux. Elle se déroule donc en ce moment à la Salle Agora Pyrénées, au 138 avenue des Pyrénées, à Muret.
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0: On revient sur Toulouse avec un bar mythique qui se trouve du côté de la piscine Léo Lagrange. Il s'agit du bar La Mécanique des Fluides, un place Riquet à Toulouse. Dans un cadre convivial et chaleureux, vous pouvez découvrir la carte des bières de spécialité à consommer bien sûr avec modération, shooter et grignotage, concerts et animations au programme. 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
0: Enfin, à découvrir, venez avec vos amis, c'est le Bistrot du Coin. Il se trouve au 40 rue Jean Compense, quartier de la médiathèque et de la gare Matabiau. Au programme des concerts et des expos, c'est ouvert tous les jours du lundi au vendredi, les mardis, mercredis et jeudi midi. Le Bistrot du Coin vous propose aussi sa carte du midi et du soir avec ses burgers ainsi que le plat du jour. Plus d'infos sur la page Facebook du Bistrot du Coin.
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0: C'était les bons plans de Radio Axe Sud. Si vous souhaitez en savoir plus sur d'autres bons plans dans la région, je vous invite à vous rendre sur les réseaux sociaux et notamment sur notre page officielle, la page Facebook Radio Axe Sud 31. Belle journée à tous, à l'écoute de Radio Axe Sud.

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1: Bonjour, le Conseil constitutionnel a censuré la suppression des zones à faible émission contre les voitures polluantes et l'assouplissement des règles sur l'artificialisation des sols. Initiée en 2019 puis étendue 2 ans plus tard, les ZFE entendent limiter les émissions de particules fines responsables de maladies respiratoires et de décès. Condamné en appel avec Air France pour homicide involontaire pour le crash du vol Rio-Paris en 2009, le constructeur européen Airbus va se pourvoir en cassation. De leur côté, les proches des 228 morts de l'avion estiment qu'une page s'est tournée. Cette décision, pour la première fois, condamne des multinationales aéronautiques et place la sécurité au-dessus de toute autre considération économique. A salué Daniel Lamy, présidente de l'association Entraide et Solidarité F447. Une femme âgée de 41 ans soupçonnée d'avoir abandonné

enfant français de 4 et 5 ans retrouvé seul au Portugal au bord d'une voie publique a été arrêté hier à Fatima dans le centre du pays. Un homme de 55 ans a également été appréhendé. Les deux pourraient avoir commis des faits de violence domestique. Dans un rapport, une commission d'enquête sénatoriale dénonce des pratiques prédatrices de la grande distribution vers l'agriculture et les industriels. Selon les sénateurs, ces derniers sont les victimes impuissantes d'un rapport de force déséquilibré. Sur 100 euros dépensés en alimentation, plus de 40 vont à la grande distribution, 13 à l'industrie, 8 aux agriculteurs, précise le rapport. Les sénateurs préconisent une série de mesures pour accroître les contrôles et l'exigence de transparence. Parmi elles, un affichage obligatoire des marges sur les produits non transformés, en priorité les fruits et légumes. C'est la fin de ce flash. Une très bonne journée à notre équipe.

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3: Bonjour football, la préfecture de police de Paris a détaillé dans un communiqué le dispositif de sécurisation prévu pour la finale de Coupe de France entre le RC Lens et l'OGC Nice qui se tient ce soir au Stade de France. Pas moins de 2200 policiers et gendarmes seront mobilisés. Un périmètre de protection sera mis en place autour du stade à partir de 16h. Foot toujours, alors que la saison régulière de Ligue 2 s'est officiellement terminée le samedi 9 mai dernier, certains clubs commencent déjà à préparer le prochain exercice. Hier, plusieurs équipes ont officialisé leur nouveau coach. C'est notamment le cas de Nancy. Le 14e de cette saison 2025-2026 a décidé de faire confiance à Oswald Tonchot, aujourd'hui âgé de 52 ans. Ce dernier est bien connu des fans de football dans la mesure où il a notamment déjà entraîné par le passé Sochaux, bien encore le FC Grenoble. Tonchot s'est engagé pour une durée de 2 saisons, plus une autre en option. Rugby, Montpellier pourra compter sur sa meilleure équipe du moment pour affronter l'Ulster en finale de Challenge Cup ce soir à 21h à Bilbao. Léo Colli, absent pendant 6 semaines, est de retour, prendra place sur le banc. Le MHR pensait pouvoir récupérer Bastien Chaluro. Malheureusement pour les joueurs de Johan Codulo, le deuxième ligne international français n'est pas encore totalement rétabli de son problème à un mollet. Cyclisme, le Belge Alex Egert s'est offert la plus belle victoire de sa carrière hier en remportant la 12e étape du Giro après avoir piégé le peloton dans le final. Le maillot rose Alfonso Lalio a lui repris du temps au général. Tennis à quelques jours de Roland-Garros et alors qu'il avait un beau coup à jouer à l'ATP 500 de Hambourg, Hugo Humbert a manqué une belle occasion. Le 34e mondial s'est incliné en quart de finale hier contre le 57e mondial Ignacio Bouzé qu'il affrontait pour la première fois et qu'il a emporté sur le score de 6-3, 5-7, 6-3 après un match à rebondissement de 2h46. Il y a eu pas moins de 14 breaks dans cette rencontre. C'est la fin de ce Flash Sport, une très bonne journée à toutes et à tous.
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4: La météo pour ce vendredi 22 mai, beau temps estival malgré quelques cumulus dans le nord, sans caractère menaçant d'ailleurs. Il fera chaud dans le sud-ouest, on y revient dans un instant. Les températures pour ce vendredi matin tout d'abord, 13 degrés sur Strasbourg et Lyon, 15 degrés pour Cherbourg, Brest et Lille, 15 également pour Paris, 16 degrés pour Nice et Toulouse, 17 à Bordeaux et Bastia, 18 degrés pour Biarritz. Et puis pour ce vendredi après-midi, entre 22 et 28 degrés sur une moitié nord, il fera 22 en Bretagne, 26 degrés sur la Normandie et sur le Grand Est, 26 également sur les Hauts-de-France, 27 en Ile-de-France, 28 degrés sur le centre-Val de Loire et la Bourgogne. Dans la moitié sud, comptez entre 24 et 33 degrés. Et il fera 24 degrés sur la Corse, entre 23 et 26 le long de la Méditerranée, 28 dans la vallée du Rhône, 30 degrés sur l'Occitanie et même jusqu'à 33 degrés sur la Nouvelle-Aquitaine.
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1: Bonjour, condamné en appel avec Air France pour homicide involontaire pour le crash du vol Rio-Paris en 2009, le constructeur européen Airbus va se pourvoir en cassation. De leur côté, les proches des 228 morts de l'avion estiment qu'une page s'est tournée. Cette décision, pour la première fois, condamne des multinationales aéronautiques et place la sécurité au-dessus de toute autre considération économique, a salué Daniel Lamy, président de l'association Entraide et Solidarité AF447. Le Conseil constitutionnel a censuré la suppression des zones à faible émission contre les voitures polluantes et l'assouplissement des règles sur l'artificialisation des sols. Initiée en 2019 puis étendue 2 ans plus tard, les ZFE ont tenté de limiter les émissions de particules fines responsables de maladies respiratoires et de décès. Une femme âgée de 41 ans soupçonnée d'avoir abandonné 2 enfants français de 4 et 5 ans trouvés seuls au Portugal au bord d'une voie publique a été arrêtée hier à Fatima dans le centre du pays. Un homme de 55 ans a également été arrêté. Les deux pourraient avoir commis des faits de violence domestique. Dans un rapport, une commission d'enquête sénatoriale dénonce des pratiques prédatrices de la grande distribution envers l'agriculture et les industriels. Ces derniers sont les victimes impuissantes d'un rapport de force déséquilibré, selon les sénateurs. Sur 100 euros dépensés en alimentation, plus de 40

0: la grande distribution, 13 à l'industrie, 8 aux agriculteurs. Les sénateurs préconisent une série de mesures pour accroître les contrôles et l'exigence de transparence. Parmi elles, un affichage obligatoire des marges sur les produits non transformés, en priorité les fruits et légumes. C'est la fin de ce flash, une très bonne journée à notre écoute.
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0: Bonjour football, la préfecture de police de Paris a détaillé dans un communiqué le dispositif de sécurisation prévu pour la finale de Coupe de France entre le RC Lens et l'OGC Nice qui se tient ce soir au Stade de France. Pas moins de 2200 policiers et gendarmes seront mobilisés. Un périmètre de protection sera mis en place autour du stade à partir de 16h. Foot toujours, alors que la saison régulière de Ligue 2 s'est officiellement terminée le samedi 9 mai dernier, certains clubs commencent déjà à préparer le prochain exercice. Hier, plusieurs équipes ont officialisé leur nouveau coach, c'est notamment le cas de Nancy. Le 14e de cette saison 2025-2026 a décidé de faire confiance à Oswald Tonchot, aujourd'hui âgé de 52 ans. Ce dernier est bien connu des fans de football dans la mesure où il a notamment déjà entraîné par le passé Sochaux, bien encore le FC Grenoble. Tonchot s'est engagé pour une durée de 2 saisons, plus une autre en option. Rugby Montpellier pourra compter sur sa meilleure équipe du moment pour affronter l'Ulster en finale de Challenge Cup ce soir à 21h à Bilbao. Léo Colli, absent pendant 6 semaines, est de retour, prendra place sur le banc. Le MHR pensait pouvoir récupérer Bastien Chaluro. Malheureusement pour les joueurs de Johan Codulo, le deuxième ligne international français n'est pas encore totalement rétabli de son problème à un mollet. Cyclisme, le Belge Alex Egert s'est offert la plus belle victoire de sa carrière hier en remportant la 12e étape du Giro après avoir piégé le peloton dans le final. Le maillot rose Alfonso Lalio a lui repris du temps au général. Tennis à quelques jours de Roland-Garros et alors qu'il avait un beau coup à jouer à l'ATP 500 de Hambourg, Hugo Humbert a manqué une belle occasion. Le 34e mondial s'est incliné en quart de finale hier contre le 57e mondial Ignacio Bouzé qu'il affrontait pour la première fois et qu'il a emporté sur le score de 6-3, 5-7, 6-3 après un match à rebondissement de 2h46. Il y a eu pas moins de 14 breaks dans cette rencontre. C'est la fin de ce Flash Sport, une très bonne journée à toutes et à tous.
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1: Bonjour, condamné en appel avec Air France pour homicide involontaire pour le crash du vol Rio-Paris en 2009, le constructeur européen Airbus va se pourvoir en cassation. De leur côté, les proches des 228 morts de l'avion estiment qu'une page s'est tournée. Cette décision, pour la première fois, condamne des multinationales aéronautiques et place la sécurité au-dessus de toute autre considération économique, a salué Daniel Lamy, président de l'association Entraide et Solidarité AF447. Le Conseil constitutionnel a censuré la suppression des zones à faible émission contre les voitures polluantes et l'assouplissement des règles sur l'artificialisation des sols. Initiée en 2019 puis étendue 2 ans plus tard, les ZFE ont tenté de limiter les émissions de particules fines responsables de maladies respiratoires et de décès. Une femme âgée de 41 ans soupçonnée d'avoir abandonné 2 enfants français de 4 et 5 ans trouvés seuls au Portugal au bord d'une voie publique a été arrêtée hier à Fatima dans le centre du pays. Un homme de 55 ans a également été arrêté. Les deux pourraient avoir commis des faits de violence domestique. Dans un rapport, une commission d'enquête sénatoriale dénonce des pratiques prédatrices de la grande distribution envers l'agriculture et les industriels. Ces derniers sont les victimes impuissantes d'un rapport de force déséquilibré selon les sénateurs. Sur 100 euros dépensés en alimentation, plus de 40 vont à la grande distribution, 13 à l'industrie, 8 aux agriculteurs. Les sénateurs préconisent une série de mesures pour accroître les contrôles et l'exigence de transparence. Parmi elles, un affichage obligatoire des marges sur les produits non transformés, en priorité les fruits et légumes. C'est la fin de ce flash, une très bonne journée à notre écoute.

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2: Bonjour football, la préfecture de police de Paris a détaillé dans un communiqué le dispositif de sécurisation prévu pour la finale de Coupe de France entre le RC Lens et l'OGC Nice qui se tient ce soir au Stade de France. Pas moins de 2200 policiers et gendarmes seront mobilisés. Un périmètre de protection sera mis en place autour du stade à partir de 16h. Foot toujours, alors que la saison régulière de Ligue 2 s'est officiellement terminée le samedi 9 mai dernier, certains clubs commencent déjà à préparer le prochain exercice. Hier, plusieurs équipes ont officialisé leur nouveau coach. C'est notamment le cas de Nancy. Le 14e de cette saison 2025-2026 a décidé de faire confiance à Oswald Tonchot, aujourd'hui âgé de 52 ans. Ce dernier est bien connu des fans de football dans la mesure où il a notamment déjà entraîné par le passé Sochaux ou bien encore le FC Grenoble. Tonchot s'est engagé pour une durée de 2 saisons plus une autre en option. Rugby, Montpellier pourra compter sur sa meilleure équipe du moment pour affronter l'Ulster en finale de Challenge Cup ce soir à 21h à Bilbao. Léo Colli, absent pendant 6 semaines et de retour, prendra place sur le banc. Le MHR pensait pouvoir récupérer Bastien Chaluro. Malheureusement pour les joueurs de Johan Codulo, le deuxième ligne international français n'est pas encore totalement rétabli de son problème à un mollet. Cyclisme, le Belge Alex Egert s'est offert la plus belle victoire de sa carrière hier en remportant la 12e étape du Giro après avoir piégé le peloton dans le final. Le maillot rose Alfonso Lalio a lui repris du temps au général. Tennis à quelques jours de Roland-Garros et alors qu'il avait un beau coup à jouer à l'ATP 500 de Hambourg, Hugo Humbert a manqué une belle occasion. Le 34e mondial s'est incliné en quart de finale hier contre le 57e mondial Ignacio Bouzé qu'il affrontait pour la première fois et qu'il a remporté sur le score de 6-3, 5-7, 6-3 après un match à rebondissement de 2h46. Il y a eu pas moins de 14 breaks dans cette rencontre. C'est la fin de ce Flash Sport, une très bonne journée à toutes et à tous.

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1: Bonjour à tous, ravi de vous retrouver pour vous proposer les bons plans urbains de Radio Axe Sud.
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1: Direction Le Bijou, notre fil rouge comme chaque semaine. Je vous annonce la programmation à venir. Que se passe-t-il cette semaine au 123 avenue de Muret, quartier Croix de Pierre à Toulouse? Le mardi 19 mai, ça sera la soirée Ozon. Le tremplin, le mercredi 20 mai, théâtre d'improvisation avec les acides. Le vendredi 22 mai, ça sera Addis Black Mamba. Et je vous propose de les écouter.

0: au Bijou le vendredi 22 mai. Et si vous souhaitez réserver vos places pour les spectacles du Bijou, je vous propose d'appeler ce numéro de téléphone. C'est le 05 61 42 08 69. Vous pouvez aussi vous rendre sur le site pour faire votre réservation www.le-bijou.net.
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0: Allez, direction maintenant nos pubs préférés. Les pubs, c'est pas ce qui manque à Toulouse. Toujours bien installé au centre-ville, c'est le pub au Cloque au 21 boulevard de Strasbourg à Toulouse. 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Vous pouvez aussi profiter des deux terrasses du pub situé côté marché Victor Hugo tout en dégustant un fish and chips, un bon burger ou encore quelques tapas happy hour dès 18h30. 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Le deuxième au Cloque à Toulouse, au 75 allée Jean Jaurès, quartier de la Gare Matabio, eh bien vous pouvez découvrir le Little au Cloque, pub événement et restauration. Il est ouvert tous les jours à partir de 11h du lundi au vendredi et le week-end à partir de 15h le samedi. 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Et il a ouvert il y a quelques semaines, c'est le Dream O'Clock au 24 allée Jean Jaurès à Toulouse.

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0: À découvrir tout au long de ce mois de mai, cette exposition photographique sur la thématique des oiseaux, c'est l'association Renaissance du patrimoine aunois, en partenariat avec l'association

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0: Enfin à découvrir, venez avec vos amis, c'est le bistrot du coin, il se trouve au 40 rue Jean Compense, quartier de la médiathèque et de la gare Matabio. Au programme des concerts et des expos, c'est ouvert tous les jours du lundi au vendredi, les mardis, mercredis et jeudi midi. Le bistrot du coin vous propose aussi sa carte du midi et du soir avec ses burgers ainsi que le plat du jour. Plus d'infos sur la page Facebook du bistrot du coin.
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0: C'était les bons plans de Radio Axe Sud. Si vous souhaitez en savoir plus sur d'autres bons plans dans la région, je vous invite à vous rendre sur les réseaux sociaux et notamment sur notre page officielle, la page Facebook Radio Axe Sud 31. Belle journée à tous, à l'écoute de Radio Axe Sud.

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1: La météo pour ce vendredi 22 mai, beau temps estival malgré quelques cumulus dans le nord, sans caractère menaçant d'ailleurs. Il fera chaud dans le sud-ouest, on y revient dans un instant. Les températures pour ce vendredi matin, tout d'abord 13 degrés sur Strasbourg et Lyon, 15 degrés pour Cherbourg, Brest et Lille, 15 également pour Paris, 16 degrés pour Nice et Toulouse, 17 à Bordeaux et Bastia, 18 degrés pour Biarritz. Et puis pour ce vendredi après-midi, entre 22 et 28 degrés sur une moitié nord. Il fera 22 en Bretagne, 26 degrés sur la Normandie et sur le Grand Est, 26 également sur les Hauts-de-France, 27 en Ile-de-France, 28 degrés sur le Centre-Val-de-Loire et la Bourgogne. Dans la moitié sud, comptez entre 24 et 33 degrés. Et il fera 24 degrés sur la Corse, entre 23 et 26 le long de la Méditerranée, 28 dans la vallée du Rhône, 30 degrés sur l'Occitanie et même jusqu'à 33 degrés sur la Nouvelle-Aquitaine.
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1: Bonjour, la consommation de carburant en France a diminué de 14% du 1er au 20 mai par rapport à la même période l'an dernier du fait de la hausse de leurs coûts provoquée par la guerre au Moyen-Orient. C'est ce qu'a annoncé le ministre de l'économie, Roland Lescure. Rappelons que le gouvernement a fait hier une série d'annonces pour aider les Français face à la hausse des prix, notamment les grands rouleurs. Un hors sujet complet, critique pour sa part Sophie Binet, secrétaire générale de la CFDT. Il n'y a rien pour augmenter les salaires, rien pour bloquer les profits, on est en train de vivre un déclassement généralisé. La France est en train de devenir un pays de smicards, a-t-elle notamment déclaré. Le ministre des Comptes publics confirme que les allègements de cotisations sociales des entreprises sur les bas salaires seront gelés malgré la hausse du SMIC au 1er juin. Le gouvernement a décidé que l'enveloppe budgétaire dédiée aux allègements généraux n'augmentera pas. Elle ne baissera pas non plus, précise David Amiel. Emmanuel Macron va annoncer une enveloppe supplémentaire d'1 milliard d'euros sur le plan quantique du gouvernement. Issu du programme d'investissement France 2030, ce plan vise à répondre à l'accélération des États-Unis et de la Chine dans ces technologies critiques. Le chef de l'État doit en outre acter que la France s'engagera à hauteur de 550 millions d'euros dans un futur programme européen pour les semi-conducteurs, cruciaux pour l'intelligence artificielle. Enfin, une centaine de supporters de Nice impliqués dans une importante rixe qui a éclaté la nuit dernière dans le 10e arrondissement de Paris. En recensant blessés graves, 65 personnes ont été placées en garde à vue. Le RC Lens et l'OGC Nice se disputent, rappelons-le ce soir, le titre de la Coupe de France de football au Stade de France. C'est la fin de ce flash, une très bonne journée à notre écoute.
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1: Bonjour football, la préfecture de police de Paris a détaillé dans un communiqué le dispositif de sécurisation prévu pour la finale de Coupe de France entre le RC Lens et l'OGC Nice qui se tient ce soir au Stade de France. Pas moins de 2200 policiers et gendarmes seront mobilisés. Un périmètre de protection sera mis en place autour du stade à partir

0: Toujours alors que la saison régulière de Ligue 2 s'est officiellement terminée le samedi 9 mai dernier, certains clubs commencent déjà à préparer le prochain exercice. Hier, plusieurs équipes ont officialisé leur nouveau coach. C'est notamment le cas de Nancy. Le 14e de cette saison 2025-2026 a décidé de faire confiance à Oswald Tonchot, aujourd'hui âgé de 52 ans. Ce dernier est bien connu des fans de football dans la mesure où il a notamment déjà entraîné par le passé Sochaux ou bien encore le FC Grenoble. Tonchot s'est engagé pour une durée de 2 saisons plus une autre en option. Rugby Montpellier pourra compter sur sa meilleure équipe du moment pour affronter l'Ulster en finale de Challenge Cup ce soir à 21h à Bilbao. Léo Colli, absent pendant 6 semaines et de retour, prendra place sur le banc. Le MHR pensait pouvoir récupérer Bastien Chaluro. Malheureusement pour les joueurs de Johan Codulo, le deuxième ligne international français n'est pas encore totalement rétabli de son problème à un mollet. Cyclisme, le Belge Alex Egert s'est offert la plus belle victoire de sa carrière hier en remportant la 12e étape du Giro après avoir piégé le peloton dans le final. Le maillot rose Alfonso Lalio a lui repris du temps au général. Tennis à quelques jours de Roland-Garros et alors qu'il avait un beau coup à jouer à l'ATP 500 de Hambourg, Hugo Humbert a manqué une belle occasion. Le 34e mondial s'est incliné en quart de finale hier contre le 57e mondial Ignacio Bouzé qui l'a affronté pour la première fois et qu'il a remporté sur le score de 6-3, 5-7, 6-3 après un match à rebondissement de 2h46. Il y a eu pas moins de 14 breaks dans cette rencontre. C'est la fin de ce Flash Sport. Une très bonne journée à toutes et à tous.
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3: Bonjour, la consommation de carburant en France a diminué de 14% du 1er au 20 mai par rapport à la même période l'an dernier du fait de la hausse de leurs coûts provoquée par la guerre au Moyen-Orient. C'est ce qu'a annoncé le ministre de l'économie, Roland Lescure. Rappelons que le gouvernement a fait hier une série d'annonces pour aider les Français face à la hausse des prix, notamment les grands rouleurs. Hors sujet complet, critique pour sa part Sophie Binet, secrétaire générale de la CFDT. Il n'y a rien pour augmenter.

0: les salaires, rien pour bloquer les profits, on est en train de vivre un déclassement généralisé. La France est en train de devenir un pays de smicards, a-t-elle notamment déclaré. Le ministre des Comptes publics confirme que les allègements de cotisations sociales des entreprises sur les bas salaires seront gelés malgré la hausse du SMIC au 1er juin. Le gouvernement a décidé que l'enveloppe budgétaire dédiée aux allègements généraux n'augmentera pas. Elle ne baissera pas non plus, précise David Amiel. Emmanuel Macron va annoncer une enveloppe supplémentaire d'1 milliard d'euros sur le plan quantique du gouvernement. Issu du programme d'investissement France 2030, ce plan vise à répondre à l'accélération des États-Unis et de la Chine dans ces technologies critiques. Le chef de l'État doit en outre acter que la France s'engagera à hauteur de 550 millions d'euros dans un futur programme européen pour les semi-conducteurs, cruciaux pour l'intelligence artificielle. Enfin, une centaine de supporters de Nice impliqués dans une importante rixe qui a éclaté la nuit dernière dans le 10e arrondissement de Paris. En recensant blessés graves, 65 personnes ont été placées en garde à vue. Le RC Lens et l'OGC Nice se disputent, rappelons-le, ce soir le titre de la Coupe de France de football au Stade de France. C'est la fin de ce flash, une très bonne journée à notre écoute.
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0: Bonjour football, la préfecture de police de Paris a détaillé dans un communiqué le dispositif de sécurisation prévu pour la finale de Coupe de France entre le RC Lens et l'OGC Nice qui se tient ce soir au Stade de France. Pas moins de 2200 policiers et gendarmes seront mobilisés. Un périmètre de protection sera mis en place autour du stade à partir de 16h. Foot toujours, alors que la saison régulière de Ligue 2 s'est officiellement terminée le samedi 9 mai dernier, certains clubs commencent déjà à préparer le prochain exercice. Hier, plusieurs équipes ont officialisé leur nouveau coach. C'est notamment le cas de Nancy. Le 14e de cette saison 2025-2026 a décidé de faire confiance à Oswald Tonchot, aujourd'hui âgé de 52 ans. Ce dernier est bien connu des fans de football dans la mesure où il a notamment déjà entraîné par le passé Sochaux ou bien encore le FC Grenoble. Tonchot s'est engagé pour une durée de 2 saisons plus une autre en option. Rugby Montpellier pourra compter sur sa meilleure équipe du moment pour affronter l'Ulster en finale de Challenge Cup ce soir à 21h à Bilbao. Léo Colli, absent pendant 6 semaines, est de retour, prendra place sur le banc. Le MHR pensait pouvoir récupérer Bastien Chalureau. Malheureusement pour les joueurs de Johan Codulo, le deuxième ligne international français n'est pas encore totalement rétabli de son problème à un mollet. Cyclisme, le Belge Alex Egert s'est offert la plus belle victoire de sa carrière hier en remportant la 12e étape du Giro après avoir piégé le peloton dans le final. Le maillot rose Alfonso Lalio a lui repris du temps au général. Tennis à quelques jours de Roland-Garros et alors qu'il avait un beau coup à jouer à l'ATP 500 de Hambourg, Hugo Humbert a manqué une belle occasion. Le 34e mondial s'est incliné en quart de finale hier contre le 57e mondial Ignacio Bouzé qu'il affrontait pour la première fois et qu'il a remporté sur le score de 6-3, 5-7, 6-3 après un match à rebondissement de 2h46. Il y a eu pas moins de 14 breaks dans cette rencontre. C'est la fin de ce Flash Sport, une très bonne journée à toutes et à tous.

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1: Bonjour, la consommation de carburant en France a diminué de 14% du 1er au 20 mai par rapport à la même période l'an dernier du fait de la hausse de leurs coûts provoquée par la guerre au Moyen-Orient. C'est ce qu'a annoncé le ministre de l'économie, Roland Lescure. Rappelons que le gouvernement a fait hier une série d'annonces pour aider les Français face à la hausse des prix, notamment les grands rouleurs. Hors sujet complet, critique pour sa part Sophie Binet, secrétaire générale de la CFDT. Il n'y a rien pour augmenter les salaires, rien pour bloquer les profits, on est en train de vivre un déclassement généralisé. La France est en train de devenir un pays de smicards, a-t-elle notamment déclaré. Le ministre des Comptes publics confirme que les allègements de cotisations sociales des entreprises sur les bas salaires seront gelés malgré la hausse du SMIC au 1er juin. Le gouvernement a décidé que l'enveloppe budgétaire dédiée aux allègements généraux n'augmentera pas. Elle ne baissera pas non plus, précise David Amiel. Emmanuel Macron va annoncer une enveloppe supplémentaire d'1 milliard d'euros sur le plan quantique du gouvernement. Issu du programme d'investissement France 2030, ce plan vise à répondre à l'accélération des États-Unis et de la Chine dans ces technologies critiques. Le chef de l'État doit en outre acter que la France s'engagera à hauteur de 550 millions d'euros dans un futur programme européen pour les semi-conducteurs, cruciaux pour l'intelligence artificielle. Enfin, une centaine de supporters de Nice impliqués dans une importante rixe qui a éclaté la nuit dernière dans le 10e arrondissement de Paris. On recense un blessé grave, 65 personnes ont été placées en garde à vue. Le RC Lens et l'OGC Nice se disputent, rappelons-le, ce soir le titre de la Coupe de France de football au Stade de France. C'est la fin de ce flash, une très bonne journée à notre écoute.
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1: Bonjour football, la préfecture de police de Paris a détaillé dans un communiqué le dispositif de sécurisation prévu pour la finale de Coupe de France entre le RC Lens et l'OGC Nice qui se tient ce soir au Stade de France. Pas moins de 2200 policiers et gendarmes seront mobilisés. Un périmètre de protection sera mis en place autour du stade à partir de 16h. Foot toujours, alors que la saison régulière de Ligue 2 s'est officiellement terminée le samedi 9 mai dernier, certains clubs commencent déjà à préparer le prochain exercice. Hier, plusieurs équipes ont officialisé leur nouveau coach. C'est notamment le cas de Nancy. Le 14e de cette saison 2025-2026 a décidé de faire confiance à Oswald Tonchot, aujourd'hui âgé de 52 ans. Ce dernier est bien connu des fans de football dans la mesure où il a notamment déjà entraîné par le passé Sochaux ou bien encore le FC Grenoble. Tonchot s'est engagé pour une durée de 2 saisons plus une autre en option. Rugby Montpellier pourra compter sur sa meilleure équipe du moment pour affronter l'Ulster en finale de Challenge Cup ce soir à 21h à Bilbao. Léo Colli, absent pendant 6 semaines et de retour, prendra place sur le banc. Le MHR pensait pouvoir récupérer Bastien Chaluro. Malheureusement pour les joueurs de Johan Codulo, le deuxième ligne international français n'est pas encore totalement rétabli de son problème à un mollet. Cyclisme, le Belge Alex Egert s'est offert la plus belle victoire de sa carrière hier en remportant la 12e étape du Giro après avoir piégé le peloton dans le final. Le maillot rose Alfonso Lalio a lui repris du temps au général. Tennis à quelques

c'est alors qu'il avait un beau coup à jouer à l'ATP 500 de Hambourg. Hugo Humbert a manqué une belle occasion. Le 34e mondial s'est incliné en quart de finale hier contre le 57e mondial Ignacio Bouzé, qu'il affrontait pour la première fois et qu'il a remporté sur le score de 6-3, 5-7, 6-3 après un match à rebondissement de 2h46. Il y a eu pas moins de 14 breaks dans cette rencontre. C'est la fin de ce Flash Sport. Une très bonne journée à toutes et à tous.

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0: Bonjour à toutes et à tous, j'espère que vous allez bien. En ce qui nous concerne, eh bien, nous sommes très heureux de vous retrouver, chers auditeurs et internautes de Radio Axe Sud 105.1, mais également en DAB+, sur les différentes plateformes aussi numériques, Facebook, YouTube, etc. Voilà, donc bienvenue dans notre émission sur les sentiers de l'étrange, que j'ai toujours grand plaisir de co-présenter avec mon ami Christian Jacques Attard.
1: Tu le sais, Georges, plaisir partagé.
0: Et je le sais, mon ami Christian, donc heureux de te retrouver après notre dernière émission, qui t'était concerné d'ailleurs.
1: Oui, j'ai honte.
0: Non, tu n'as pas à avoir honte, parce que c'était bien sûr pour parler de un de tes derniers ouvrages, Étrange Tous. Alors, je vous conseille vivement de le lire. Ce sont des personnages vraiment étranges, pittoresques, mystérieux. Et il ne s'agit pas d'être des lecteurs de Toulouse pour acheter le livre. Ça concerne toute la France.
1: C'est exact. Surtout que beaucoup ont fait carrière à Paris, finalement.
0: Totalement. Ouais. Alors, il y a alchimistes,
1: magiciens,
0: astrologues,
1: escrocs aussi.
0: Escrocs dans des eaux troubles, surtout à Paris. Alors, c'est un petit bijou que je vous conseille vivement.
1: Merci,
0: étrange.
1: Georges.
0: Tous, aux éditions Philomène Alchimie.
1: Tu me donnes envie de le lire.
0: Voilà, absolument. Eh bien, aujourd'hui, on va pas parler d'alchimie tout à fait. On va parler de réincarnation. Alors, est-ce construction de l'esprit ou réalité inexpliquée? Pour en parler, pour en discuter, eh bien, nous avons deux invités de choix et de qualité. D'une part, Valérie Quillon, qui est une professionnelle de santé, vous vous intéressez, psychanalyste,
2: ouais.
0: Infirmière.
2: Voilà, et hypnothérapeute, mais en hypnose régressive uniquement.
0: On va en parler tout à l'heure, parce que vous avez un collègue à vous également qui est à vos côtés, que je suis heureux, que nous sommes heureux d'accueillir, c'est Philippe Collardel. Philippe,
3: merci,
0: bonjour.
3: Georges. Bonjour, Georges.
0: Alors Philippe, on a l'habitude de vous accueillir à Radio Axe Sud sur d'autres domaines.
3: Oui, tout à fait.
0: Donc j'ai un grand plaisir de vous accueillir, de vous retrouver, Philippe.
3: Complètement partagé.
0: Alors, si tu le permets, avant de te donner le micro pour te poser toutes les questions...
1: Je voulais juste rajouter que tu es aussi une des rares femmes à s'intéresser à l'histoire de Rennes-le-Château, au mystère de Rennes-le-Château, et que Valérie est également photographe. Elle a publié un livre qui s'appelle « Trésor d'Occitanie » avec de très belles photos et de très beaux textes.
2: Tout à fait.
0: Voilà. Bravo, très utile. Ouais. Eh bien, moi, question de base, basique... Qu'est-ce qui vous a poussé à vous intéresser à la réincarnation? Quel a été le déclic? Et à quel âge vous avez eu cette intuition de vous intéresser?
2: Ah, c'est un long parcours, c'est un peu un parcours logique. De la santé, je suis passée au mystère de l'âme, de l'esprit, en explorant au niveau psychanalytique. Les personnes, hein, puisque j'ai eu mon cabinet de psychanalyste, et petit à petit, je suis arrivée à l'hypnose, hypnose régressive, parce que, pour moi, nous avons probablement vécu des vies avant, alors des vies avant ou en même temps, parce que, bon, si on... En fait, l'hypnose régressive, quand on se met à explorer les vies dites antérieures, eh bien, on se rend compte qu'en fait, le temps n'est pas linéaire comme on le conçoit dans nos sociétés occidentales notamment, et dans notre conception scientifique. Bien que la science avance à grands pas là-dessus, puisque pour elle, de plus en plus, le temps est représenté par plusieurs lignes de temps et pas qu'une seule qui est linéaire. Donc en fait, on serait des passagers sur cette vie terrestre, entre autres. Et le but de l'hypnose régressive, entre autres aussi, c'est non seulement de régler des problématiques qu'on ne peut pas régler par la santé, enfin l'organicité, ce qu'on appelle une cause organique, parce qu'il faut toujours l'éliminer en premier, c'est-à-dire la défaillance d'un organe, soit après un traumatisme psychique, et quand ce n'est pas suffisant, eh bien peut-être qu'il faut aller chercher.

0: dans une vie dite antérieure, que ce soit pour une douleur, pour un traumatisme récurrent et des troubles psychiques récurrents dans sa propre existence. Et là, l'exploration, eh bien, moi, je l'ai expérimenté avant de me lancer.
1: J'allais vous poser la question, ouais. Justement.
0: Donc, je l'ai expérimenté parce que, bon, moi, je suis toujours quelqu'un qui reste dans le doute et j'ai besoin de preuves, entre guillemets. Voilà. Donc, j'ai expérimenté l'hypnose régressive avant de décider de me former. Et pendant la formation, ça n'a fait que valider, en fait, cette appétence pour cette discipline. Et puis, j'ai fait quelques séances depuis avec des personnes.
1: Voilà. D'accord. En ce qui vous concerne, Philippe, alors.
2: Alors, moi...
1: Vous êtes aussi hypnothérapeute.
2: Oui, tout à fait. Oui. Alors, moi, j'ai une approche un peu différente. Je me suis toujours intéressé. Pourquoi j'en suis venu à la réincarnation? Parce que tout ce qui est un peu paranormal, un peu bizarre, m'intéresse. On a fait pas mal d'émissions ensemble par rapport à différents
1: totalement,
2: sujets.
1: Totalement, absolument.
2: Et, bon, étant petit thérapeute, moi aussi, j'ai fait les hypnoses irrégressives. Hein. J'en ai pas fait beaucoup parce que, en fait... Je voyais pas le. J'avais une crainte parce que je veux pas faire du mal aux gens en fait. Donc leur faire
1: revivre du mal.
2: C'est-à-dire que faire régresser une personne hein, quand il est petit. Bon, il y a différentes techniques en fait. Petit à petit, on passe en arrière les vies. C'est vous avez 6 ans, c'est votre anniversaire. Tac, on commence à voir qui c'est qui est autour, machin. Et hop, puis au fur et à mesure, on régresse. De faire revivre une mort, bon, bien que l'hypnose, on a cette capacité de dissocier plusieurs fois même.
0: Oui.
2: De pouvoir même mettre en pause, au cas où.
0: En recul,
2: voilà. Ouais. Dissociation, on peut même faire une double dissociation même. Donc oui, j'ai eu des résultats, mais ça ne prouve pas la réincarnation.
1: Oui.
3: Ah, ça c'est intéressant.
1: Exactement.
3: On va y revenir.
1: Exactement.
2: Ouais. Ça ne prouve pas la réincarnation parce que j'ai eu les phénomènes de xénoglossie. La xénoglossie, en fait, c'est une personne qui parle dans
3: un langage qu'elle ne connaît pas.
2: Ouais. Donc, oui. Et moi aussi, parlez-moi la langue qu'elle me disait, puisqu'il y en a une, c'était l'allemand, l'autre, c'était sumérien.
3: Comment on ne connaît pas le sumérien?
2: Bon, l'avantage de l'hypnose, c'est qu'on te croit, vous traduisez autrement.
1: Mais on peut le vérifier.
2: Voilà.
1: Non. Comment non?
3: Non, parce que les traductions sont... En cours.
1: Sont hasardeuses.
3: Sont encore en cours, pour certains mots, pour certains concepts. C'est pas
1: mais
3: parfait.
1: On peut avoir une idée générale quand même.
2: Oui. C'est vrai qu'il y a des phénomènes qui. Mais après, pour pouvoir dire la réincarnation, c'est ça. Bon, on ne peut pas parler de réincarnation sans Ian Sino Hudson aussi. Hein.
3: Non. On va mettre en pause là.
2: Oui.
3: Parce que d'abord, il faut redire ça au ralenti. Parce que je pense que personne n'a compris. Vous parlez de Stevenson.
2: Ian Stevenson, oui.
1: Voilà, psychiatre.
2: Voilà. Mais psychiatre canadien.
3: Voilà, ça, il faut expliquer.
2: Psychiatre, qui est un psychiatre canadien, c'est la référence. C'est le gars qui a cherché, qui a mis 40 ans de sa vie, en fait, à travailler sur des cas de réincarnation. D'ailleurs, c'est en 66, je crois, qu'il a promis son premier livre qui était 20 cas suggérant les phénomènes de réincarnation.
3: Mais attention, parce que là, on va perdre un peu notre public, parce qu'on est parti sur de la réincarnation par une technique de régression, et oui. Stevenson, c'est pas du tout ce qu'il a fait.
2: Hein. Ah. Il a été dans des...
3: Il a essayé, mais il n'a pas... Voilà. Parce qu'il s'est plutôt lui intéressé à des retours des témoignages de retour d'autres vies, mais spontanées.
1: Oui. Alors justement, voilà. Ça tombe bien, si vous le permettez. Oui. J'aimerais lire justement un récit de Stevenson, quelques secondes, pour mettre un petit peu dans l'ambiance
3: de
1: l'émission. Voilà. Alors, il y a quelques années, une petite fille en Inde a commencé à raconter des détails précis sur une maison, une famille qu'elle n'avait jamais vécue. Elle savait décrire des pièces, des meubles, le nom des membres de la famille, tout correspondait à une maison, mais une maison à des centaines de kilomètres de chez elle. Alors certains ont parlé de hasard, d'autres d'imagination, mais pour ceux qui croient à la réincarnation, c'était un témoignage troublant. Comment une âme pourrait-elle se souvenir d'une vie qu'elle n'a jamais vécue ici? Voilà, ça vous apporte pour ceux qui croient à la réincarnation. Ouais. Moi, j'ai une autre lecture de ça. On en discutera plus tard.
3: Mais ça, c'est un témoignage spontané, ce que j'appelle spontané.

0: sans aucun support extérieur, sans régression, va se souvenir et va donner des précisions sur ce qu'elle a peut-être vécu dans une autre vie.
1: D'ailleurs, Stevenson utilisait des enfants qui avaient 3 à 4 ans. Voilà, hein, c'était très jeune.
0: Mais ce
1: hein.
0: n'est pas ouais, la régression hypnotique.
1: C'était très jeune.
2: Ouais. Une question voilà. d'âge aussi, peut-être, qui peut jouer très dans jeune. La perception des ouais. choses. Mais parfois, bon, on peut être, soi-disant, hein, être réincarné ou être imprégné. Parce qu'il oui, y a des vies qui peuvent imprégner un individu à la naissance.
3: Des entités, vous parlez, une entité qui rentre dans le corps de cette petite fille. Alors on croit que c'est ses souvenirs à elle, mais en fin oui, de compte, c'est les souvenirs.
0: C'est l'explication à laquelle tu pensais.
3: Exactement.
2: Ouais, de quelqu'un d'autre, ou une imprégnation, c'est-à-dire dans l'entre-deux-vies, on est imprégné par des personnages, des entités qui nous sont chères, qui correspondent à nos valeurs, et qui vont nous permettre de nous réincarner, peut-être, encore une fois, on n'est pas à 100% sûr, avec ces valeurs-là. C'est pour ça que peut-être qu'aujourd'hui, il y a combien de Christ dans le monde, enfin, qui se disent réincarnation de Jésus, tout ça, mais c'est pas forcément. Alors, c'est pas forcément toujours des uberlus, et c'est pas forcément que c'est le Christ qui est réincarné, bien évidemment non, mais ils peuvent être imprégnés de cet esprit, de cette âme, sur leurs propres valeurs, et ensuite revenir avec ces valeurs-là, ils ont l'impression, effectivement, que ça fait partie d'eux. Et ça peut être aussi, dans ce cas-là, une imprégnation d'entité, de personne, ou même une forme de voyance, mais à un temps
3: oui, ça peut être une forme de voyance.
2: Sur une autre ligne de temps.
0: Puisqu'on est arrivé à retrouver l'assassin d'un enfant, par exemple, sur le témoignage de l'enfant réincarné, et l'enquête a amené à l'assassin.
3: Réincarné, ou alors la victime qui s'est...
0: Voilà.
3: Voilà, ça. Qui a imprégné son esprit.
0: Tout à fait.
3: Pour aiguiller.
0: C'est quand même... C'est troublant.
3: Oui. Ouais. Pourquoi vous êtes prudent sur ce domaine de
1: réincarnation ? Parce que, en fait, parce que je suis un peu cartésien quand même, et on ne peut pas avoir la preuve
3: scientifique.
1: Voilà, on est loin d'avoir une preuve, en fait. C'est un peu ça qui est dommage. Après, on vit dans les régressions, etc., des choses particulières hein, qui sont.
0: On peut avoir l'un et l'autre, vous pouvez nous donner des exemples maintenant ouais. Peut-être, Georges, tu as...
3: Oui, oui, non, mais voilà. Ça serait intéressant.
1: Ben moi, j'ai eu ces cas où en régression, ben, je vous ai dit, la xénoglossie, c'est-à-dire qu'une personne qui, avec la régression, est passée dans notre vie, ben, s'est mise à parler allemand.
0: Mais qu'est-ce qu'elle vous a dit?
1: Ah, ben, elle m'a parlé de ça.
0: Si alors,
1: c'est des détails.
0: Des détails?
1: C'est des détails. Qui elle est? Alors, il y a tout un protocole.
0: Qui elle était?
1: Alors, bien souvent, moi, je commence par les pieds.
3: C'est-à-dire
1: qu'en fait... Ben oui, je lui dis de se regarder, regarder les pieds. Ouais. Et puis, est-ce qu'elles sont... Quels souliers elle a, ça me donne un peu l'époque, en fait,
0: c'est ça.
1: Dès le départ. Ouais. Donc, en remontant comme ça, et après, bon, en régressant encore un peu, ben, elle essaie de dire je fais ça, je fais ci, je suis marié à telle personne. Et puis, c'est parti comme ça. Mais là, au départ, c'était en allemand. Donc, moi...
3: Oui, il fallait traduire après.
1: Non, parce que l'hypnose permet ce genre de choses où on dit, ben, on compte 2-3, vous 3 des yeux automatiquement.
3: Ah, d'accord.
1: Donc après, je pouvais avoir les détails, mais dans la langue que je reconnais.
0: La question est, qui traduit automatiquement
3: et voilà.
0: Est-ce que c'est la personne actuelle qui ne connaît peut-être pas l'allemand?
1: C'est ça. C'est ça. Oui. Ça, et complètement, c'est pour ça que la preuve...
3: C'est intéressant, c'est
1: presque pas possible, si vous voulez.
0: Oui, c'est ça.
1: Parce que, alors, à ce moment-là, la réincarnation, on voudrait dire, c'est de la métempsychose. C'est-à-dire que le passage d'une âme dans une autre âme.
3: Dans une autre âme, oui.
0: Enfin, non, ça pourrait être la continuité d'une âme, après tout, pourquoi pas.
1: Aussi.
2: Dans ses propres expérimentations.
1: Voilà. Oui, mais comment savoir que, justement...
0: Ce n'est que le moi individualisé qui change, mais au fond, l'âme est toujours la même. On pourrait penser que c'est ça.
1: Ça reste une hypothèse quand même.
0: Ça reste une hypothèse aussi. Et toi, Valérie, tu as des exemples à nous donner?
2: On restera toujours dans une hypothèse, en fait. C'est vrai, c'est tellement subjectif, mais c'est là où ça correspond à la psychanalyse et où ça me va, en fait. C'est parce qu'au cours d'une régression, la personne avait des douleurs résistantes, vraiment, à tous les antalgiques, sans cause définie au niveau organicité, c'est-à-dire la radio normale, enfin tous les examens normaux. Et puis rien qui puisse expliquer au niveau traumatisme physique, ni même psychique à la limite, hein, qui pouvait expliquer ça. Et la personne a régressé dans une existence où elle a subi un accident terrible. Et donc la douleur aurait pu provenir de là. Et en fait, la douleur s'est éteinte après quelques jours après la séance. Donc si vous voulez, en fait, moi ce qui me plaît beaucoup dans l'hypnose,

0: chercher la cause de quelque chose, d'un traumatisme ou de quelque chose qui est difficile à vivre. En psychanalyse, on va jusqu'à la petite enfance, on remonte jusque-là. L'hypnose régressive permet d'aller encore plus loin, on ne sait pas trop où, mais encore plus loin. Et ça permet parfois de régler le problème sur un traumatisme qui appartient à une autre existence, peut-être sur une longue ligne de temps. Enfin, moi, je suis très focalisée là-dessus, mais parce que ça me semble plus logique, et c'est aujourd'hui les physiciens parlent beaucoup de ça. Enfin, ça commence à venir avec
1: Quantique,
0: Philippe Guillemin notamment, voilà,
1: ouais.
0: qui.
1: Ouais.
0: Et c'est en cela que je trouve ça intéressant. Et ce témoignage, ben, pour moi, il est quand même probant, même si c'est subjectif, parce qu'on attend toujours de la science. Bon, c'est de l'observable, du quantifiable, mais on ne peut pas quantifier
1: Mais
0: ni
1: est-ce que tu ne vas
0: observer
1: pas
0: X fois de la subjectivité
1: un peu
0: de
1: trop vite et un
0: quelqu'un.
1: peu trop loin? Est-ce que ça pourrait pas, par exemple, être un faux souvenir ou un
2: Exactement. Il y a
1: souvenir passé?
2: beaucoup de psychiatres qui
0: Souvenir,
2: le
0: ça peut être un
2: disent.
0: souvenir
1: Voilà, c'est
0: écran,
1: ça.
0: ce qu'on appelle un souvenir
1: Voilà,
0: écran.
1: ce qu'on appelle un souvenir écran. Il faut expliquer ce que c'est peut-être un souvenir écran.
0: Souvenir écran, psychanalyse, c'est quand on a un traumatisme, on se fabrique un souvenir qui est plus positif pour que ce soit supportable par notre
1: Voilà.
0: psychisme.
1: Alors, est-ce que la régression hypnotique ne ramènerait pas plutôt un souvenir écran qui peut-être va virer la
2: Oui,
1: personne de la machine?
0: peut-être. En fait, il n'y a aucune certitude dans le
1: Voilà, c'est ça.
0: domaine.
1: Voilà.
2: C'est peut-être
1: Ouais.
2: problématique, en
1: Donc,
0: fait.
1: il y a plein de questions.
0: Ouais, il y a
2: Ah
0: plein de questions.
2: oui, et puis elles sont pas finies
1: Oui.
2: d'être à chercher, hein.
0: Après, moi, j'ai ma propre expérience où quand j'ai expérimenté l'hypnose agressive, je suis partie sur une idée bien précise que j'allais me retrouver à telle époque, ben, à Montségur, par exemple.
1: Parce que
0: Voilà.
2: Mais c'est vous qui
0: Ce
2: l'avez
0: que
2: créé.
0: j'aime
2: Mais c'est vous qui
0: beaucoup.
2: l'avez créé,
0: Ah
2: cette.
0: oui, sauf que je me suis
1: Mais
0: retrouvée
1: attends,
0: complètement
1: attends.
0: ailleurs. Je me suis retrouvée en pleine forêt bretonne avec un prénom. Je ne savais même pas si c'était le prénom d'une femme ou d'un homme. Après, la personne qui m'a fait la séance m'a permis de voir que j'étais une femme. Et je lui ai dit, mais c'est complètement improbable, en fait, le truc. Parce que j'étais de descendance viking en pleine forêt bretonne entre le 6e et le 9e siècle. Après, voilà. Mais je me suis amusée à tout vérifier, en fait, en rentrant chez moi.
2: Et donc,
0: Et donc,
2: conclusion,
0: il y a bien eu une
2: bien.
0: invasion viking sur cette commune-là, à cet
2: D'accord.
0: endroit-là, à cette époque-là, qui était assez brève. Et comme je portais une croix autour de la taille, c'était. Alors j'ai dit, quand même viking, croix, ça ne marche pas. Ben, en fait, c'était la première période de christianisation en Bretagne. Voilà. Et ben, alors, voilà, c'est complètement fou. Parce que moi, j'étais partie sur complètement autre chose. Comme quoi, j'ai perdu le contrôle. Alors c'est vrai que c'est une région qui m'intéresse beaucoup, j'ai le projet de m'y installer, mais quand même, j'étais vraiment pas partie là-dessus. Je pense que ça a joué un rôle quand même. Mais le coup
2: J'en suis persuadé.
0: mais le coup des Vikings, j'aurais pu me retrouver celte après tout. Mais le coup des Vikings, là, j'ai pas compris.
2: Mais alors, c'est curieux parce que dans les cas
1: Surtout des Vikings christianisés.
0: Ben, alors,
1: Exactement.
0: christianisé,
1: C'est pas
0: non,
1: courant.
0: ça peut être mélangé, parce qu'en
1: Ouais.
0: fait, ce qu'il y a dans ces séances, c'est que c'est pas très précis parfois. Par exemple, si quelqu'un se retrouve dans un avion en temps de guerre, il va dire. Je ne sais pas si c'est la première ou la seconde guerre mondiale. Et ça, on ne sait pas. Voilà. Et là, christianisation, en tout cas, des Celtes, des
1: Comment
0: gens.
1: la seconde, mais enfin,
0: Ouais,
1: oui,
0: voilà.
1: vous lui
0: Oui,
1: demandez de
0: plutôt.
1: décrire un livre, en
0: Ben
1: fait.
0: oui, voilà, décrire l'avion et tout ça. Mais bon, parfois, c'est vrai que la personne est partie.
2: Mais pourquoi, dans les vies antérieures, beaucoup de personnes disent, ben, j'étais un chevalier,
0: Ah, ben parce que.
2: j'ai rarement entendu des gens, ben, j'étais un gueux,
1: Oui, mais je te signale qu'on a fait une
2: voilà,
1: émission,
2: un mendiant.
1: je te signale qu'on a fait une émission avec un chaman ici,
2: Oui.
1: et que le chaman, il est ours, aigle, lion,
2: Mais pas vers de
1: guépard,
2: terre.
1: mais pas, non,
2: Mais pas vers de terre.
1: jamais un petit animal insignifiant.
2: Voilà.
0: Ouais,
2: Ça rejoint un
0: oui.
2: petit peu.
0: Ouais, c'est parce que ça correspond à l'idéal du moi, en fait. Je pense que
1: Oui,
0: l'inconscient,
1: c'est intéressant ça, ce que tu dis
0: voilà, c'est
1: finalement.
0: l'idéal du moi et que l'inconscient joue un grand rôle. Mais l'inconscient, pour moi, c'est une porte vers d'autres
1: En fait, ce que
0: espaces.
1: tu es en train de nous dire, c'est que peu importe le moyen, l'essentiel est quand même de ramener une information qui va aider à guérir le
2: C'est
1: patient.
0: ça, tout à fait.
1: Mais même si c'est de l'hypnose régressive et même si on n'y croit pas trop, l'information quand même remonte.
2: Voilà,
0: Oui.
2: c'est ce qui compte.
0: Voilà. Ouais.
2: Moi, j'avais une question à poser à Sylvie, justement, par rapport au
0: Non, c'est
2: cas
0: Valérie.
2: à Valérie.
0: C'est pas grave.
2: C'est pas grave.
0: J'ai peut-être été une Sylvie avant, hein, je ne sais pas.
1: Possible.
2: Tu as parlé tout à l'heure d'un cas où tu as fait la régression, qu'il y avait une douleur, un accident avant.
0: Ouais.
2: Est-ce que c'était l'accident, c'était la mort?
1: Il a causé
2: Ou
1: la
2: c'était
1: mort?
2: avant?
1: Est-ce qu'il a causé la mort, c'est ça?
0: L'accident a
2: Ouais.
0: causé la mort, en fait.
2: Ah, voilà.
0: Voilà.
2: C'est ce que je voulais savoir.
0: L'accident a causé la mort parce que c'est
2: D'accord. D'accord.
0: un crash d'avion, en
2: D'accord.
0: l'occurrence. Après, ce qui est troublant, c'est dans les autres
1: Alors,
0: séances.
1: sur un crash d'avion, excuse-moi, mais sur un crash d'avion, on peut quand même retrouver la personne, en principe.
2: Oui.

0: C'est
1: ah
0: beaucoup
1: bah oui,
0: plus
1: après,
0: facile.
1: Si
2: oui, sur un crash d'avion aussi, les traumatismes, ils sont énormes. Ouais. En fait.
3: Non, non, mais ce que je veux dire, c'est qu'on peut vérifier que la personne a existé.
2: Oui, oui.
3: En principe, il y a des listes, ou alors on sait, là, on peut arriver à trouver quel crash d'avion en question.
0: D'ailleurs, il y a une histoire avec un petit garçon qui a retrouvé une maison en Irlande. On a retrouvé le nom de famille, il y a eu quand même des preuves.
2: Oui, il était pilote d'avion de chasse.
0: Exactement.
2: Il était ça, oui. Absolument. Il s'est écrasé en mer. Et,
0: totalement. Et on a pu retrouver la compagnie aérienne.
3: Donc, il y a des cas où il y a quand même des éléments concrets.
0: Oui, mais on revient toujours. Mais on revient toujours. Ça peut être l'âme de la personne qui est décédée, qui s'est introduit dans cette...
3: C'est l'explication alternative.
0: Alternative, ouais. Absolument.
1: Ce qui est troublant, c'est qu'en fait, ça permet d'explorer des possibilités multiples, que ce soit en fait, dans ce qu'on appelle dans le passé, peut-être dans le futur des fois, ça peut, ou dans d'autres endroits. Enfin, c'est ça qui est énorme, c'est les possibilités que ça ouvre.
3: Oui, parce que même ce dont tu parles, Georges, c'est quand même... extraordinaire, parce que ça veut dire qu'il y a un contact dans l'au-delà.
0: Et ça veut dire qu'il y a une vie après la mort.
3: Il y a une information qui est transmise, il y a la vie après la mort, effectivement.
0: Bien sûr.
3: Donc c'est plein d'informations qui contredisent notre sens actuel, quoi, et qui certifient presque la survie. Quoi.
1: Et que la physique commence à ouvrir, en fait, vers ça. Oui. Parce que quand on parle de plusieurs lignes de temps, de multivers, etc., ça ouvre aussi la possibilité à plusieurs possibles. On a une vie, on en conscientise une seule, on choisit. Oui. Et puis, on a toujours des possibles, ce qu'on appelle le libre arbitre dans un certain cadre. Et on compose, en fait.
3: C'est pas franchement nouveau. Parce que ceux qui sont un peu intéressés au bouddhisme, par exemple, c'est vrai qu'ils imaginent que l'âme serait le moyeu de la roue, et puis toutes ces vies seraient les rayons, par exemple. Oui. Hein, et que... au centre, il y a toujours la même âme. Mmh. Et puis tous ces rayons, ce sont des informations qui remontent en permanence.
0: Mais tu as mis un point important.
2: Conscience universelle, oui.
1: C'est ça.
0: Tu parles...
1: non local, parce que le physique
3: mais ça, c'est très vieux.
0: Ouais. Mais la réincarnation existe surtout au niveau culturel dans certains pays. D'autres pays
3: ça,
0: où on n'entend pas de réincarnation.
3: C'est ce qu'on croit parce qu'on manque d'informations, Georges.
0: Oui, c'est possible. C'est possible.
3: Par exemple, on imagine mal... que la religion israélite, que les juifs croient à la réincarnation.
1: Peut-être qu'il faut regarder du côté de la Kabbale, comme nous, le catholicisme.
3: Ah mais non, mais même ça, on en a interrogé un rabbin, beaucoup de rabbins parlent aisément ou facilement, je ne sais pas, de réincarnation, ils savent que ça existe.
1: Oui, oui.
3: Les premiers chrétiens y croyaient.
1: Oui, c'est vrai.
2: Oui.
0: Alors, le but de la réincarnation, c'est quoi? Parce que c'est la base.
2: Moi, ma réponse,
0: pour quelle raison je pense la réincarnation que
2: c'est un peu comme disait Valérie sur la ligne du temps, en fait. C'est que cette boucle, hein, c'est sans arrêt en boucle, et on a un champ des possibles dans cette boucle. Et en fait, il suffit de regarder la nature. Si on fait partie de la nature, en automne, les feuilles tombent. Elle se transforme, enfin, rien ne se crée, mais tout se transforme, hein, qui est de la physique pure, en fait.
0: Oui, mais et, garde la racine,
2: oui,
0: l'arbre.
2: Oui, c'est ça, c'est-à-dire que pourquoi nous faisons partie de la nature, ça ne nous arriverait pas.
0: Oui, tout est possible.
3: Et puis,
0: mais le but, c'est...
3: Attention, Georges, parce que il faut se méfier de l'explication unique. Dans tous les domaines, je me méfie des explications
0: uniques. Mais chacun a sa vérité.
3: Non, c'est pas ça. C'est que on peut aussi penser qu'il y a plusieurs types de réincarnation. Donc, il n'y a pas de réincarnation aussi. Oui. Pourquoi est-ce qu'on aurait l'obligation de se réincarner, par exemple? Peut-être qu'il n'y a pas de réincarnation pour certains individus qui n'en ont pas besoin. Peut-être que d'autres qui sont morts de mort violente, c'est souvent les témoignages qu'on a, d'ailleurs, vont plutôt se réincarner, tu vois. Alors, attention.
0: On se réincarne toujours pour progresser.
1: Et oui, c'est ça. C'est pour expérimenter et progresser.
0: Et normalement, alors dites-moi, là, depuis des siècles et des siècles, les gens qui se réincarnent, on devrait devenir de plus en plus meilleurs, bons.
2: Non, moi, je pense...
0: Et regardez la société actuelle.
2: Je pense qu'il y a des grands maîtres qui se réincarnent je sais pas, un petit enfant qui meurt de faim au Biafra pour expérimenter la chose.
1: Aussi, ouais.
3: Et puis il y a le l'été.
0: Mais le but.
1: Ouais. Ils le disent, oui, oui, oui.
3: Il y a le l'été, c'est-à-dire
2: juste pour expérimenter.
3: On oublie.
1: Oui, c'est
3: on
1: ça.
3: Oublie.
2: Pour prendre
1: c'est. Oui. C'est une question de.
0: Mais alors, on oublie. Je sais pas quel est l'intérêt spirituel de vivre plusieurs vies si on oublie entre chaque vie.
2: Alors, on pourrait dire que par exemple, l'univers, on l'appelle Dieu, enfin la source, ce que machin, il n'est pas incarné. Donc, comment voulez-vous qu'il vive des expériences en fait?

0: la matière.
1: Mais le but, c'est toujours d'apporter quelque chose de mieux, de se bonifier, on va dire.
0: Si vous voulez...
1: Regardez actuellement les dictateurs, les guerres, la haine...
2: C'est pas nouveau.
1: Et ça devrait s'améliorer avec la réincarnation.
3: Peut-être
1: justement.
2: Mais non, parce qu'on oublie.
1: Obligatoirement,
3: il y en a qui retombent dans les travers, peut-être.
2: On oublie.
1: Alors, ça sert à rien.
0: Il paraît que notre ange, avant qu'on naisse, il nous donne l'eau de l'été, qui veut dire léthargie, qui nous fait oublier ce qu'on avait, ce qu'on avait vécu avant.
2: Et donc, ça ne sert pas à rien, parce qu'en fait, à chaque fois, on acquiert de l'information différente.
3: Oui.
2: Et puis, on teste aussi, parce que c'est un peu comme dans un jeu vidéo. Regarde ce qui se passe actuellement. Tu as des tas de jeunes qui n'ont connu la guerre que dans les jeux vidéo. Et quand ils vont sur le terrain, ils se comportent totalement différemment que dans leur jeu. Certains sont des pétochards finis, d'autres se déballonnent et fuient, d'autres au contraire deviennent des guerriers invincibles. Enfin, je veux dire, c'est du jeu vidéo à la réalité, il y a une différence. C'est un peu la même chose, à mon avis.
1: C'est-à-dire qu'on... Et j'en profite, Christian, parce que nous avons le plaisir dans ce studio d'avoir des auditrices qui nous ont fait le plaisir d'être là, qui s'intéressent à la réincarnation. Et j'en profite pour les présenter. D'une part, Marcel, avec votre fille Claudia, et Annie également. Alors, ces personnes-là, peut-être nous les avons connues dans d'autres vies. Peut-être qu'on les a croisés.
3: Peut-être.
2: Qui le sait.
3: Après, c'est aussi des personnes avec lesquelles, on a des liens forts aussi.
0: Des liens d'âme.
3: Ouais, des liens d'âme, des contrats d'âme, ça, on voit ça dans certains, certaines émissions.
1: On va en profiter, mesdames, si vous avez une question à poser, n'hésitez pas à prendre le micro, peut-être c'est le moment de partager avec nous.
2: Tout à l'heure, peut-être.
1: Elles sont timides, elles réfléchissent à leur vie antérieure.
2: Je voudrais quand même préciser que toutes ces questions qu'on se pose, on se les a déjà souvent posées. Et que, bien sûr, il y a quelques années, ou il y a quelques dizaines d'années, des études ont été faites sur la réincarnation, que des témoignages sont remontés de gens qui se prétendaient réincarnés. Ils ont ramené des informations excessivement précises, mais quand on a été vérifié, disons que les informations... De situation était vrai. Par exemple, la personne va citer parler d'un village, elle va parler d'une époque, elle va parler de la manière dont elle est habillée, etc. Ça, c'est vrai, ça reste vrai. Mais quand on lui demande son nom et qu'on va vérifier dans les registres des communes, le nom n'existe pas. Alors, on a vraiment cette impression d'une simulation. C'est-à-dire qu'on, quelque part, on se retrouve dans une simulation, on va se simuler une époque. On va nous simuler une époque, mais le nom n'est pas possible à retrouver. Et il y a eu énormément d'enquêtes là-dessus. Hein. La plupart du temps, c'est impossible.
1: Et peut-être sur des lectures qu'on ne se souvient plus, qui est restée en mémoire.
3: Oui,
1: et qu'on puise nos souvenirs.
2: Il faut aussi dire que la réincarnation, l'idée ou l'aperçu d'une réincarnation peut arriver dans autre chose qu'une régression. Elle peut arriver dans un rêve, par exemple. Est-ce que vous avez des témoignages là-dessus?
1: Mais, on peut avoir les rêves prémonitoires.
2: On parle de réincarnation.
0: Il y a le fait aussi que l'être humain qui a cette notion du temps. Donc c'est l'être humain, il a cette capacité en fait à se souvenir de choses qu'il n'a pas vécues.
2: Oui.
3: Oui, vous voyez ce que je veux dire?
0: C'est-à-dire qu'on sait qu'il y a eu la préhistoire, il y a eu ceci, les dinosaures avant, etc., etc. On est la seule. Alors je pense que
2: c'est une explication.
0: Par
2: exemple, certains disent que la personne qui parle allemand a peut-être eu une nourrice qui, quand elle s'occupait d'elle, parlait qu'allemand et que donc.
1: Oui, tout est
3: possible. C'est facile à vérifier, là.
0: Il y a aussi le fait, c'est que l'être humain qui peut se souvenir du temps, de vivre, même peut-être de se souvenir des choses qu'il n'a pas vécues, fait aussi partie de cette conscience, en fait, je dirais universelle, en fait, l'expérience des autres.
2: On est en plein dans Jung,
0: là.
3: C'est l'imprégnation.
0: Oui, c'est cette imprégnation qu'il y a. Et en fait, je crois qu'il y a même beaucoup plus d'âmes qui ont envie de s'incarner. Parce que si on se réincarnerait automatiquement, la population mondiale serait la même.
1: Exactement. Alors, pourquoi cette explication de...
0: Vous voyez ce que je veux dire?
2: Oui, totalement. Encore une fois, c'est se limiter, parce qu'on pourrait aussi concevoir que d'autres âmes, d'autres planètes...
0: Des nouvelles?
2: Non, d'autres planètes. Oui.

0: réincarner sur Terre.
1: Mais pour se bonifier, il faut, quand on est victime, qui est l'agresseur,
2: mais c'est ça.
1: Qui est le tyran.
2: Et oui, donc forcément,
1: il faut qu'Hitler, par exemple, malheureusement, ait accepté de se réincarner pour tuer des millions de personnes.
2: C'est ça. Mmh. C'est-à-dire que le rôle du méchant, entre guillemets,
1: a exactement
2: une certaine légitimité.
1: Totalement.
0: Il a expérimenté quelque chose.
2: Il a expérimenté quelque chose et il le fait expérimenter aux autres aussi.

0: ce qui est terrible.
1: Et puis tous ceux qui ont obéi derrière, enfin bon,
2: complètement.
1: Donc eux aussi, ils ont...
0: C'est tout un scénario maléfique. C'est un scénario.
3: C'est un jeu que j'aime bien que tu utilises le mot scénario, ouais, parce qu'on en revient à une simulation, comme un jeu vidéo, où en fait, on a divers scénarios, et il va falloir en vivre un qui va correspondre à ton évolution.
1: Et donc c'est ça notre expérience sur Terre, c'est un scénario qu'on a choisi peut-être au départ et que on le vit jusqu'au bout.
3: Alors c'est un contrat d'âme selon toi. En fait on te dit voilà, tu vas vivre ça, on te montre ce que tu vas vivre peut-être, et tu dis oui, tu dis j'accepte.
0: C'est un contrat que tu passes.
1: En quelque sorte avec le libre arbitre quand même. Hein,
0: oui.
1: C'est important le libre arbitre.
4: Je pense qu'il y a une autre donnée, c'est que, enfin c'est mon avis, c'est qu'on décide. Effectivement, avec nos liens d'âme, à hauteur où on est, en fait, dans l'entre-deux, ce qu'on a expérimenté.
3: Oui.
4: Et après, pour pouvoir expérimenter ce qu'on a, on a décidé avec nos liens d'âme, etc., notre niveau d'âme, en fait, il va falloir choisir des parents.
3: Oui, c'est ça. On va
4: choisir
3: le cadre qui correspond le mieux à ce qu'on
4: ce qu'on doit expérimenter.
1: Ouais. L'éducation. Oui.
3: Disons que c'est une explication qui est... peut-être la seule possible à la souffrance, par exemple.
4: Ça reste une hypothèse.
3: Parce que quand on demande pourquoi est-ce qu'on souffre sur Terre, il n'y a pas vraiment beaucoup d'explications.
4: Mais d'un côté, si moi je dis toujours, c'est peut-être parce qu'on a une enfance où on s'est fait battre, etc., ou une enfance de merde, désolé du terme, c'est peut-être grâce à ça, de cette épreuve-là, qu'on est devenu combattant dans la vie.
1: C'est vrai.
4: Vous voyez ce que je veux dire? C'est-à-dire qu'à chaque fois qu'on a une épreuve, il y a une raison.
1: On sublime la souffrance en quelque chose de positif. On arrive à avoir à être résilient et à
4: sublimer cette souffrance. La neuroplasticité du cerveau permet ça,
1: oui.
4: Les blessures d'enfance, en fait, bien souvent, elles sont créées comme ça. C'est-à-dire que l'enfant, par exemple, il vit un manque d'affection, par exemple. Parce que le père, la mère, ils ne sont pas là, ils s'engueulent, ou je ne sais pas quoi. Il va se mettre une blessure, une croyance à dire, dans la vie future, en fait, il va pour se protéger et pour subir ça, pour intégrer ça, il va se dire, par exemple, l'amour, pour que j'ai l'amour, il va falloir que je me batte. Il faut que j'attende, etc.
0: Ouais.
4: Mais ça, c'est une protection, en fait, de l'enfant qui se met ça dessus. Et hélas, des fois, cette blessure, elle continue pendant la vie future. Et hélas, il va vivre, s'il ne règle pas cette blessure, il va vivre des problématiques dans ses relations affectives.
0: Je revenais à dire que les traumatismes plongent leurs racines dans l'enfance.
3: Ou dans une autre vie.
1: Oui, transgénérationnel. C'est les premiers contacts que l'on a avec... d'autres individus, en l'occurrence les parents et d'autres, et le côté émotionnel, on va développer en lien avec les traumatismes, justement, des mécanismes de défense qui vont permettre de vivre.
4: Oui.
1: Mais parfois, d'avoir des comportements, malheureusement, délétères.
0: Totalement.
3: Moi, j'ai quand même un témoignage personnel que j'aimerais partager, parce que, une nuit, j'ai rêvé. Que je me trouvais dans un endroit qui était très étrange pour moi, c'était une espèce de château, et dans ce château, on n'entrait pas par un pont-levis traditionnel, on entrait par un tunnel. Et donc c'était voûté, tout était construit, et on progressait dans ce tunnel, il y avait une pente, et de temps en temps, il y avait une guérite qui était incrustée dans le mur, il y avait des gens qui regardaient qui arrivait, qui montait. Donc on te laissait quand même entrer, mais sous surveillance. Et puis au bout d'un certain temps, il y avait vraiment une épingle qui se faisait, une épingle à cheveux, et on repartait dans l'autre sens. Et on continuait à monter avec ses guérites, et puis on finissait par arriver au grand jour. Et voilà, j'ai rêvé de ça. Et puis j'ai pas eu d'explication à ce rêve, et c'est que des années après, quand je me suis intéressé à un château qui s'appelle le Crac des Chevaliers, que j'ai trouvé exactement sur des plans de ce château, cette entrée-là. Or, je n'avais jamais auparavant... vu le château et encore moins vu cette entrée unique.
0: Ton explication à ça.
3: Mais j'ai pas d'explication.
0: Pas tout à fait de la réincarnation, ça. Ça rentre dans le domaine du rêve.
3: J'avais l'impression que c'était moi-même qui vivais cette entrée dans ce château, et que je progressais et que je montais avec mon espèce d'âne chargé derrière moi.
0: Question à la psychanalyste.
3: Mais là, ça ne. Ce que je veux dire, c'est que cette réincarnation n'apporte rien si ce n'est l'information. Cette incarnation, ce souvenir, ce rêve.
0: Entre guillemets.
3: Rien.
4: C'est donné où des fois les gens disent je suis déjà venu ici.
3: Voilà, c'est ça.
1: Oui, ah oui, bon, c'est déjà.

0: effectivement, de déjà vu.
1: Voilà, c'est ça.
0: Ouais. Cette personne, je la connais.
1: Oui.
2: Ou le côté émotionnel aussi. Ça m'est arrivé d'aller à Montségur, ou dans certains endroits, mais d'être vraiment, au niveau émotionnel, c'est inexplicable.
1: Mais il y a
3: le déjà vu, je pense que les scientifiques ont mis un point dessus. Hein. Non, c'est une excitation.
1: C'est pire que du déjà vu.
2: C'est pire que du déjà vu, parce qu'on ne connaît pas l'endroit.
1: Parce que on connaît
3: l'impression de déjà vu.
1: On connaît une voyante. On connaît une voyante, toi et moi, qui ne peut pas rentrer dans Montségur. C'est-à-dire qu'elle arrive sur le parking, elle va faire une crise de panique, elle ne pourra pas monter jusqu'à Montségur. Elle sait qu'elle y a vécu, elle sait son nom à cette époque-là, elle sait son titre, etc., etc. Bon, je ne vais pas la citer parce que...
3: Mais bien sûr. Mais l'exemple est intéressant, par contre.
1: Oui, parce que ça peut déstabiliser.
3: Et quelle différence avec, par exemple, l'hypnose de music hall, comme j'ai pu voir Mesmer, qui provoque aussi des faux souvenirs aux gens. Parce que lors d'une dernière prestation... Il avait inculqué aux gens qu'ils étaient, je ne me rappelle plus, chevaliers ou quoi, qui se battaient. C'est provoquer un souvenir. Voilà, je vous ai coupé. Voilà. Oui. Non, mais, mais le processus est le même.
2: Oui.
1: Oui,
2: voilà. Un peu de choses. Oui, après. La différence, c'est que l'hypnose régressive, et c'est pour ça que c'est une hypnose qui me plaît beaucoup, c'est qu'encore une fois, on va chercher la cause. L'ericksonienne, par exemple, enfin, j'ai été formée aussi, mais je suis moins axée sur l'ericksonienne. On ne cherche pas la cause, on va guérir, entre guillemets, un symptôme sans chercher la cause. Et moi, tant qu'on n'a pas élucidé la cause, ça va se reproduire sous une autre forme dans l'avenir. Mais bon, ça, c'est mon propre point de vue. C'est pour ça que l'ericksonienne, il faut la compléter avec une autre thérapie derrière. Mais voilà.
3: On précise l'hypnose ericksonienne.
2: Ericksonienne, oui. Mais voilà. Bon, c'est parce que aussi, je suis
3: plus lâcher prise.
2: Aussi, donc je suis forcément dans cette optique-là, mais voilà.
3: Hein, c'est un lâcher prise.
2: C'est un lâcher prise. Alors,
0: c'est un peu plus que ça.
2: C'est même plus que ça, ouais.
1: Alors, continuons la séance.
2: Oui, comment ça se passe. On met en transe hypnotique et on demande à la personne...
1: On la fait se détendre,
2: même rentrer en transe musique ou pas, ça dépend si la personne est plus...
1: Qu'est-ce que tu appelles rentrer en transe?
3: C'est un truc chamanique, ça.
0: Ça peut paraître bizarre. En fait, il faut passer l'hypnose, l'état d'hypnose est en 2 Hertz au niveau cérébral, à peu près. C'est-à-dire qu'il y a 5 types d'ondes au niveau cérébral, il y a alpha, theta, bêta, alpha et gamma.
1: D'accord.
0: Donc, en fonction de type, quand on est en train de travailler, etc., c'est plutôt gamma. Quand on est en relaxation, c'est plutôt alpha. Quand on est en état d'hypnose, c'est l'onde theta. C'est de 2 à 4 Hertz, à peu près.
1: Voilà, c'est ça. Donc on va essayer d'amener la personne.
0: Alors, bien sûr, on peut utiliser une musique.
1: Oui. Ou une onde, peut-être. Hein.
0: Oui, mais une musique qui a cette onde-là, en fait.
2: Voilà.
0: Parce que si on met juste du 2 Hertz ou 4 Hertz, ça
3: alors, on met une musique qui entraîne le.
0: Qui permet d'aider l'hypnothérapeute. À la faire aller plus profond.
1: Ou alors la voix, des fois,
2: Et puis le protocole, et en fonction de, si la personne veut effectivement explorer une vie dite antérieure, on va plutôt descendre. Si elle veut explorer quelque chose, avoir un lien, parce qu'il y en a qui viennent aussi pour ça, avec son guide spirituel, on va la faire monter. Et après, tout simplement, on demande au fur et à mesure ce que la personne voit, ce qu'elle ressent. La voix de la personne, c'est là qu'on va constater si elle est vraiment en transe hypnotique, en état modifié de conscience hypnotique, parce que la voix va être différente, parfois légèrement, elle va moins bien articuler, voilà. Ou même les mots, des fois, c'est difficilement audible, il faut faire répéter. Et puis après, c'est parti, et on interroge au fur et à mesure. Et après, si c'est vraiment trop traumatique, on va faire une prise de recul. C'est-à-dire la personne, on va la mettre en l'air, par exemple, et de voir la situation comme si c'était un film et non pas la ville, voilà. Parce que c'est quand c'est trop difficile, sachant qu'au passage, l'inconscient ne mène jamais vers quelque chose qui est impossible à gérer pour la personne. Voilà, mais ça peut être difficile, donc c'est pas la peine de rajouter dans la difficulté.
3: Faire revivre la mort de quelqu'un, ça doit être terrible, ça.
2: Ou sa propre mort aussi.
0: C'est pour ça qu'on peut dissocier.
3: Sa propre mort.
0: C'est pour ça qu'on dissocie, c'est-à-dire que la personne qui va se regarder. On peut même faire 2 fois. Même plus. Et on peut mettre sur pause aussi. C'est-à-dire comme un magnétoscope, vous savez, les 2 barres, quand on mettait sur pause,
1: c'est ça.
0: Voilà, comme ça, le ressenti de notre patient, il est protégé, il ne vit pas en direct live.
1: Alors, ce qui est intéressant, là,

0: souvent, comme tu le disais, les gens se voient en Égypte, ils sont
1: Exactement.
0: Tout en Cameroun, ou Nefertiti. Mais des fois, c'est pas glorieux du tout, quoi. Il remonte des morts qui sont tout à fait anodines, ou qui sont peu glorieuses.
2: Ouais. C'est le risque, hein, en fait. Mais après, peut-être que l'inconscient ne mènera pas vers ces vies-là aussi. Ou elle mènera vers la vie, la vie ou l'entité qu'il faut régler. Parce que moi, ça m'est arrivé à deux reprises. La personne, elle s'est retrouvée devant, en fait, ses propres difficultés. D'où le débrief après, pour essayer d'éclaircir les choses. Parce que, par exemple, quelqu'un qui est très dans le contrôle va se retrouver dans une espèce de salle de contrôle, pour le coup, et va s'interroger pourquoi, alors qu'elle n'a pas demandé ça du tout. C'est un exemple.
1: Et on traite les phobies aussi, peuvent venir peut-être de traumatismes des vies antérieures, non ? Quelqu'un qui a mal, je reviens toujours parce que j'ai eu le cas d'une personne qui avait mal au dos, et paraît-il c'était un poignard qui a été poignardé dans le dos, et que cette personne après a été mieux.
0: Oui. Mais c'est marrant parce qu'il y a beaucoup de populations, notamment en France, qui ont peur des serpents.
1: Oui, c'est vrai.
0: Mais il faut savoir que pour les serpents, en fait, eh ben, avant, il y en avait plein en France. Il y avait plein en France qui...
1: On reprend.
0: Oui, il s'avère que beaucoup de personnes ont peur des serpents, parce qu'en France, avant, il y avait beaucoup de vipères, partout. Et dès qu'on se faisait mordre par une vipère, eh ben, il n'y avait rien, c'était foutu.
3: C'est foutu. Donc c'est resté dans
0: l'inconscient collectif.
3: Collectif,
0: voilà.
3: Pour le coup. Hein.
0: Exactement, c'est ça. Donc
1: on puise dans cet inconscient collectif.
0: Ben oui, je pense que c'est la conscience universelle, qu'on peut appeler. C'est-à-dire que vous savez, même les scientifiques ont découvert, enfin de plus en plus, découvrent que la conscience est extracorporelle.
3: Oui.
0: Charbonnier, Jean-Jacques Charbonnier.
1: Quelle différence entre la conscience et l'âme, alors ?
0: Ah !
1: On parle de conscience.
3: Pour le coup, ça dépend de quelle religion, de quel pays tu es, de quel...
2: Je veux dire que c'est un petit bout de la conscience. Petit bout qui descend dans la matière, à expérimenter quelque chose.
3: Ça pourrait être ça.
0: Une partie qui a expérimenté, chacun de nous expérimente un petit passage.
3: Si on devait faire un résumé de nos échanges, en fait, on a quelques soupçons que la réincarnation puisse exister, on n'en a pas la preuve.
0: Non.
3: On n'en a absolument pas la preuve. On sait que ça peut guérir, de pratiquer une régression intuitive.
2: Mais est-ce que c'est une réincarnation ? Est-ce que c'est pas autre... Nous, on appelle en tant qu'humain, on l'appelle réincarnation, mais est-ce que c'est pas complètement autre chose aussi ? Et dont on ne connaît même pas les 10%, en fait. C'est ça ?
3: Oui,
2: c'est la porte est ouverte à tout. Ouais. En fait, comme certains physiciens le disent aussi à l'heure actuelle, nous sommes dans un monde informationnel. Donc, ce n'est que de l'information.
3: C'est que de l'information.
2: Nous sommes des récepteurs d'information.
0: Oui. Donc, à partir de là... Et elle est partout.
2: Et oui, c'est ça.
0: Même là, devant nous, dans l'air.
3: Ah bah bien partout. Sûr.
1: Mais le principal, c'est que ça fonctionne. Que ça soit vrai ou pas, peu importe, c'est le résultat qui compte au niveau hypnose.
0: Ah ben moi je pense que justement par rapport à la thérapie, parce que moi je faisais de la thérapie avec l'hypnose, c'est que ce que j'aimais bien à dire, c'est qu'en fait c'est pas moi qui fais le travail. Valérie disait tout à l'heure que de savoir ce qu'il y avait à travailler.
1: Oui.
0: Mais je pense que moi quand je mettais une personne en état d'hypnose, j'allais voir son inconscient en fait. Et lui, l'inconscient de cette personne-là, savait exactement ce qu'il y avait à faire ou pas.
2: C'est vrai. Mais c'est pour ça, d'ailleurs, on se retrouve...
0: C'est un peu comme une grande bibliothèque. Et puis, dans cette bibliothèque, par exemple, il y a le travail. Bon, il y a un dossier là où ça n'a pas été bien, ça a raté. Il y a un dossier où ça a fonctionné, affectif. Qu'est-ce qu'il y a ? Il y a un dossier qui est super, et un dossier. Alors, il y a des dossiers qui sont peut-être plus gros que les autres. Mais moi, je demande à l'inconscient d'aller chercher tout ce qui est utile, le plus utile et nécessaire pour que ce problème qu'elle m'avait dit au départ soit réglé.
3: Donc, on ouvre des portes.
0: Voilà. Moi, hypnothérapeute, je ne sais même pas ce qu'il va chercher. Et je dis à ma patiente, n'allez surtout pas imaginer ce qu'il peut aller chercher. Parce que si vous saviez. Là où prendre, vous ne serez pas devant moi, en fait.
1: Et ce n'est pas dangereux d'ouvrir des portes de l'inconscient.
2: L'inconscient.
1: Parce qu'il faut savoir la refermer.
0: Parce que l'inconscient sait.

0: sais ou sais pas.
1: Non, il sait.
0: Si vous tombez...
1: L'inconscient. Et ce qui est bien, c'est que moi, je discute qu'avec l'inconscient de la personne, en fait.
0: Oui.
1: J'ai même plus le patient devant moi. Mais l'inconscient de la personne sait exactement ce qu'il y a de mieux pour cette personne. Ouais. C'est ça qui est intéressant. Ouais. Et c'est pour ça que je me dis, en fait, je fais rien.
2: Oui.
1: Ouais. Oui, mais moi, je trouve intéressant le fait que... ça fait, on dit hypnothérapeute, mais ça fait comme s'il y a pouvoir derrière.
3: Oui, alors que...
1: C'est pas vrai du tout.
3: Non.
2: Ouais, ouais.
1: C'est pas vrai du tout. Et il faut savoir que l'état hypnose, on y passe au minimum 10 fois par jour, chacun de nous.
2: Tout à fait. Dans le rouge, par exemple.
1: Et c'est un état d'onde cérébrale, c'est tout. Hein.
2: Quand on conduit, de temps en temps,
1: exactement.
2: On ne sait même pas comment on a fait pour
1: On est déjà là, tiens.
2: Voilà.
3: C'est ça. Et puis, des fois, quand on conduit, j'ai la solution à mon problème. Donc, ça vient.
1: Donc,
3: on n'a pas réfléchi, quoi.
1: On y passe très souvent, mais les dames aussi.
2: Et si on se retournait vers ces dames, maintenant
0: J'allais le proposer, de toute manière. Elles nous ont promis.
2: Alors, nous arrivons
0: presque au terme de l'émission. Ça tombe très bien. On va leur demander ce qu'elles ont pensé.
4: Juste une petite question, en fait, parce que vous n'avez pas établi sur les personnes qui vont vous voir, en fait. Est-ce que les questions sont ciblées? Est-ce que c'est juste savoir leur réincarnation? Est-ce qu'elles ont en effet une demande de soins particulière?
2: Pourquoi est-ce qu'on vient vous voir?
4: C'est ça, en fait.
2: Qu'est-ce qu'on cherche?
4: Qui c'est qui demande, en fait, ces consultations?
1: Valérie?
3: Ça peut être pour chercher la cause d'un problème que la personne n'arrive vraiment pas à régler, à résoudre, que ce soit au niveau psychique ou physique. Ça peut être quelqu'un qui veut, parce que l'hypnose régressive, c'est aussi ça, avoir contact avec un défunt. Et c'est aussi avoir contact avec ses guides. Alors là, ce n'est pas les mêmes protocoles, mais les demandes sont variées. Ou ça peut être de l'expérimentation simple, comme j'ai fait avant de me lancer. Pour découvrir un peu, se connaître, déjà voir si ça marche, comment ça se passe, et puis après, d'être convaincu ou pas de la démarche, et puis de se connaître aussi, c'est-à-dire avoir la curiosité. Et parfois, le protocole permet d'aller à un endroit complètement différent de ce que la personne s'était imaginé. Ça peut être déçu aussi. « Ah ben tiens, j'ai voulu voir mon guide, mais j'ai vu qu'un point lumineux. » Et oui, mais pourquoi? Et après, c'est intéressant de reprendre parfois. Justement, parce qu'il y a une explication parfois aussi qui appartient à la personne. Mais c'est passionnant, en fait. C'est passionnant parce qu'on apprend autant que le consultant qui vient nous voir. C'est ça.
2: Peut-être une question que j'ai moins, ça coûte cher?
0: 10 euros.
2: Combien?
0: 10 euros, allez.
2: 10 euros et deux bonbons.
0: Oui.
2: Est-ce que ça coûte cher, franchement?
3: C'est très long, mais le plus bas et en moyenne, dans la région, c'est 80.
2: Voilà. Ah, donc une séance, c'est à peu près 80 euros, c'est ça?
3: Il faut compter
0: combien de séances
1: pour arriver... Il faut des séances de préparation, surtout en hypnose régressive. Ouais. Pour la thérapie, c'est bien, on en a moins. Mais pour l'hypnose régressive, il faut plusieurs séances parce qu'il faut faire comprendre à la personne tout le protocole pour descendre dans ce... Et puis, essayer de chercher justement les problématiques parce que bien souvent, c'est la problématique, c'est... comme on est un être humain, c'est l'angoisse de la mort. Donc une réassurance de quelque chose, hein. Faut pas plus. C'est sûr qu'à l'époque des Celtes, des machins, les combattants, ils savaient qu'ils allaient se réincarner dans. S'ils mouraient sur le champ de bataille, ils se réincarnaient de suite dans un autre guerrier. Donc, mais là, la majorité, il y a
0: interrogation
1: sur l'angoisse.
0: Qu'est-ce qu'il y a derrière le voile, voile du grand mystère.
2: Donc il faut aussi être prêt à laisser quelques euros malgré tout, hein, dans la démarche.
1: Oui, c'est à peu près 80 euros la séance, mais il y a plusieurs séances. Oui.
0: Une autre question?
4: Du coup, c'était la suivante, il y a plusieurs séances, pardon. Voilà. et après, les personnes qui sont venues vous voir, du coup, donc, vous faites un débriefing, vous verrez, vous voyez un petit peu plus loin, disons, sur quelques années aussi, comment ça s'est passé par la suite, est-ce qu'il y a eu des répercussions, peut-être, sur leur...
2: suivi thérapeutique.
3: Oui. Si la personne le souhaite, sinon, on peut en rester là, si elle est libre, en fait. De revenir ou pas, de revoir certaines choses ou pas, ça dépend. La personne est actrice vraiment de sa démarche et de sa thérapie, pour le coup.
2: Voilà, comme avec votre médecin.
1: Oui, c'est ça, c'est-à-dire que moi, la hypnose régressive, je ne suis pas contre, j'en ai fait, mais ce n'est pas mon truc, en fait. C'est-à-dire que c'est plutôt moi de la thérapie. Mais

0: thérapie, justement, phobie,
1: phobie, tabac,
0: arrêter tabac,
1: sport, je sais pas, les problèmes d'enfant, énurésie, oui, angoisse, stress, dépression.
2: Donc, t'intéresses par l'hypnose traditionnelle. En
1: fait. Voilà.
0: Traditionnelle.
1: Voilà. Douleur aussi, chronique, un peu tout.
0: Et la différence entre l'hypnose traditionnelle et ericksonienne, c'est la même ou pas?
1: Oui, oui, c'est-à-dire que moi j'ai été à Aix-en-Provence faire mon machin, mais j'ai fait trois écoles derrière en plus, parce que je voulais pas avoir que l'ericksonien en fait. C'est-à-dire que c'est bien parce que en faisant plusieurs écoles, il y a plusieurs pratiques, il y a plusieurs choses, et puis après c'est bien de pouvoir faire sa sauce. Vous voyez, c'est-à-dire que, ok, on va pas apprendre ça, c'est la vérité. Ça,
3: mais
1: c'est la
3: vérité. Il faut faire sa propre boîte à outils.
2: Les gens ne savent peut-être pas que Sigmund Freud, en fait, s'il a démarré la psychanalyse, c'est grâce à l'hypnose.
1: Oui, oui. À l'école de Nancy.
2: Bah, bien sûr, avec Charcot. Avec
1: Charcot, etc. Ouais. Et c'était pour, au départ, les dentistes.
2: Bah, exactement. Donc, des fois, les gens...
0: Et on revient justement qu'actuellement, en chirurgie, voilà, il y a l'hypnose.
2: Oui.
0: Et juste, on va terminer.
2: Oui.
0: L'intelligence artificielle. Par rapport.
2: Que veux-tu savoir, Georges?
0: Ben non, ce que peut apporter l'intelligence artificielle, moi ça m'intéresse.
2: Non, mais par rapport à l'hypnose, tu veux dire?
0: L'hypnose, la réincarnation.
2: Tu penses que si on demande à l'intelligence artificielle.
0: Ah, ça serait intéressant. On n'y a pas pensé.
2: Quelle a été ma vie dans une autre vie?
1: Franchement, moi je suis plus assez jeune pour.
0: Non, mais l'intelligence artificielle.
2: Valérie qui est très branchée là-dessus.
3: Oui. Branchée, mais dans le côté.
0: Pas dans le bon côté.
3: Non, parce qu'en fait, l'intelligence artificielle, si. Tant soit peu qu'il y ait une intelligence, en fait, ce ne sont des algorithmes et des synthèses.
0: Oui.
3: Il n'y a pas
0: des données mondiales.
3: Des données rassemblées sans subjectivité, sans émotion, sans désir.
0: Là, je ne suis pas tout à fait d'accord sans émotion, quand même.
3: Oh,
0: il y a le tact, quand même, pour.
1: Il y a des jeunes qui sont suicidés à cause de.
3: Oui.
0: Large débat. C'est vrai, large débat. Ça sera peut-être le thème d'une autre émission.
3: Le tact, il est là pour vous faire plaisir. Il n'est pas là pour vous.
0: Je suis d'accord.
3: Confronter parfois ce qui est nécessaire à quelque chose de beaucoup moins agréable. Et non, là, c'est pas.
2: C'est un réel danger, par contre.
3: Oui,
0: un danger, mais si tu demandes de te décrire qui tu es, etc., c'est assez surprenant.
2: Mais ça peut être très dangereux.
0: Voilà.
1: Oui, mais c'est toujours comme toute nouvelle invention, etc., c'est toujours un côté.
0: Comme l'atome.
1: Ben oui, il y a toujours
0: le bon côté, ou alors la bombe
1: atomique. On est dans la dualité terrestre, hein, le haut, le bas, la droite, la gauche, le blanc, le noir, l'électricité.
0: Totalement.
1: Vous mettez les deux doigts dans la prise, vous allez mourir, et puis pour vous ranimer, on vous met de l'électricité.
2: Oui, c'est un peu pour ça que dans c'est un peu pour ça que dans le yin et le yang, il y a un tout petit point noir.
0: Oui, très bien, parfait. En fait, ça a été passionnant, je ne sais pas. Il y a.
1: Une question.
0: Marcel. Qui va vous interpeller.
4: Je reviens à ce que disait tout à l'heure Christian concernant les rêves. Moi, je fais souvent des rêves. Je suis dans une ville, je visite quelque chose que je ne connais pas du tout. Et je cherche mon chemin, je me perds. Je n'arrive pas à rentrer chez moi. Et c'est des villes que je ne connais pas. Il y a des grands monuments, des rues...
2: Alors, on va demander à la psychanalyste.
1: Ah, bah oui. Et est-ce que le ressenti que vous avez quand vous visitez, c'est quoi?
2: Angoisse.
4: L'angoisse.
1: Ah,
4: l'angoisse.
1: Voilà,
4: l'angoisse. Oui, parce que je me perds et je retrouve jamais.
2: Alors, je suis pas psychanalyste, mais pour moi, c'est une crainte de perte d'autonomie.
4: Ah bon?
2: Oui.
4: Et puis après, je me réveille.
0: Qu'en pense Valérie?
2: Parce que je vous dis ça parce que j'ai les mêmes rêves. Moi, je garde ma voiture, je la retrouve jamais. Donc, c'est un peu la même
4: chose. Oui, ça m'arrive aussi.
2: Voilà. Et je pense que on craint de perdre notre autonomie en vieillissant. À mon avis, mais je suis pas psychanalyste. Valérie,
3: non,
2: quand bien même
3: je suis psychanalyste, pour moi, c'est Marcel donc qui a la réponse. Et petit à petit, ben oui, parce qu'en fait, le but de la psychanalyse, c'est de vous amener à trouver votre propre réponse.
2: C'est vrai qu'il y a que vous
3: en aucun cas, je ne peux pas donner de réponse.
2: C'est vrai.
3: C'est toujours à vous. Au bout d'un certain travail, qui peut être plus ou moins long et plus ou moins profond, plus ou moins agréable, de vous trouver vos propres réponses. Et là, ça marchera parce que ça vient de vous. Si ça vient de quelqu'un d'autre, des réponses toutes faites, ça ne peut pas fonctionner, ou du moins pas à long terme.
4: D'accord.
3: Et c'est tout l'intérêt des thérapies psychanalytiques, hein, ou des thérapies voilà, où on va chercher en profondeur, que je vous accompagne à chercher en profondeur l'issue, le problème. Et peut-être que vous n'allez pas forcément trouver une réponse, peut-être que vous allez trouver des réponses, ou que ça,

0: autre chose qui vous donnait les clés. Et ça, c'est intéressant. Mais c'est un travail, voilà, c'est un investissement personnel,
1: Sinon,
0: hein,
1: vous
0: je suis
1: achetez
0: sûre.
1: un plan de la ville.
2: Oui, mais c'est pas toujours au même endroit aussi.
0: Un plan de la ville.
2: C'est pas toujours au même endroit.
3: T'as toujours le mot pour rire.
2: Oui, c'est pas toujours le même endroit. Ouais.
3: Alors là, oui, c'est plus difficile. Annie, une petite question. Voilà.
2: Bon, ben merci.
3: Mais c'est nous qui vous remercions. Nous arrivons au terme, hélas, de cette émission. Un mot de conclusion, Valérie pour ajouter peut-être quelque chose de plus qu'on n'ait pas dit.
0: Qu'on n'ait pas dit, c'est comme ça, brûle pour point. Non, l'esprit humain est passionnant, on est loin de tout connaître, on est en pleine, aujourd'hui en plus, de remise en question des conceptions verrouillées depuis des siècles, où là c'est en train de s'ouvrir, oui. Et ça donne des explications à beaucoup de choses, notamment sur les espaces-temps, nos capacités aussi, psychiques, et tout ça, ça nous reste à découvrir, et même ça remet en question notre conception du sens de la vie, et ça c'est vraiment très important. Voilà, déjà trouver du sens à sa propre vie et à la vie et au vivant en général et de le respecter. Et aujourd'hui, il va falloir se battre encore plus.
3: Eh bien, bon courage à tous. Philippe,
1: moi, je pense que c'est pas un hasard qu'on vive cette période un peu délicate dans le monde, en fait. Je pense qu'il va y avoir une transformation de la conscience qui va s'élever un peu plus et qui va permettre de dégager l'ancien monde. Mais il y a des dégâts collatéraux, comme disent les militaires, en fait, et qu'on est en plein dedans.
3: Ah, un grand point d'interrogation.
4: Oui.
3: Oui, Christian, ton mot
4: Je n'y crois pas trop, parce qu'on aurait pu dire ça en 1918, on aurait pu dire ça en 45.
3: Au Moyen-Âge,
4: je pense que nos parents et nos grands-parents ont vécu des époques pires que la nôtre. Et qu'ils avaient beaucoup plus d'espoir que nous, peut-être encore, et que ces espoirs sont toujours plus ou moins déçus, que l'humanité est comme ça, et qu'il faut vivre donc avec.
3: Voilà. Mais il faut être optimiste.
4: Oui.
3: Il faut être positif.
4: Oui, ça fait ça.
0: Oui,
3: on va rester sur ce point de vue. Eh bien, nous arrivons, comme je vous dis, presque au terme de cette émission. Oui, une question, bien sûr, demeure, c'est notre existence se limite-t-elle à une seule vie? Peut-être que la vérité... Ouais, peut-être que la vérité se trouve entre science, conscience et mystère. Il est vrai que la réincarnation fascine autant qu'elle interroge. Merci à vous.
4: Merci.
1: Merci Georges.
3: Merci Valérie.
1: Merci Valérie.
3: Merci beaucoup Philippe. Christian, toujours avec tes questions percutantes. Merci. Ça a été un débat passionnant. Merci également à Claudia, Marcel, Annie et merci à Fabienne qui était à la partie technique. On se donne rendez-vous pour une autre émission.
4: Prochaine émission, cette fois-ci on aura un chercheur de trésors.
3: Sur les trésors, trésors, mystère. Donc on va prendre la pelle, la pioche
4: et le détecteur,
3: de métaux. Ouais. Très intéressant, avec quel invité?
4: Axel Gresly, qui est un passionné de Rennes-le-Château aussi, et qui a écrit énormément de livres sur le mystère, sur les recherches, le trésor, etc., etc. Donc un grand connaisseur. Peut-être discret, trop discret, mais un grand connaisseur.
3: Eh bien, le rendez-vous est pris. Merci à vous, chers auditeurs et internautes. En attendant, prenez soin de vous, portez-vous bien, à très bientôt. Bye bye.
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Bonsoir, le ministre de l'Éducation nationale Édouard Geffrey a annoncé saisir le bâtonnier de l'Ordre des avocats de Paris afin d'examiner d'éventuels manquements déontologiques de Francis Vimin, avocat du prédicateur Abdelhakim Zefrioui. Lors du procès de l'assassinat de Samuel Paty, Francis Vimin aurait affirmé que le professeur d'histoire-géographie procédait à la discrimination des élèves musulmans. Le patron du parti Renaissance, Gabriel Attal, officialise sa candidature à l'élection présidentielle. L'ex-premier ministre d'Emmanuel Macron l'a annoncé à Mur-de-Barrez dans le cadre d'un déplacement dans l'Aveyron. S'il était élu en 2027, il deviendra ainsi le plus jeune président de la 5e République après avoir été le plus jeune premier ministre et le plus jeune membre d'un gouvernement depuis 1958. La Française testée positive à l'antivirus est toujours en réanimation, a annoncé la ministre de la Santé Stéphanie Rist. Les tests des autres personnes sont toujours négatifs, elles vont bien en tout cas, mais elles restent hospitalisées, l'incubation étant en effet de 42 jours. Les aides françaises aux pêcheurs ne sont pas remises en cause. La Commission européenne, qui devait vérifier le respect des règles de la concurrence au sein de l'Union, a validé ces aides de 13 millions d'euros pour soutenir les pêcheurs touchés par la flambée des prix du carburant. Des dispositifs qui ont été jugés nécessaires, appropriés et proportionnés. La France connaît un épisode de chaleur précoce et intense pour ce week-end de la Pentecôte, avec des températures qui pourront grimper de 10 voire 15 degrés.

0: situation qui s'est très rarement produite sur les 30 dernières années. C'est la fin de ce flash, une bonne fin de journée à notre écoute.
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0: Bonjour football, la préfecture de police de Paris a détaillé dans un communiqué le dispositif de sécurisation prévu pour la finale de Coupe de France entre le RC Lens et l'OGC Nice qui se tient ce soir au Stade de France. Pas moins de 2200 policiers et gendarmes seront mobilisés. Un périmètre de protection sera mis en place autour du stade à partir de 16h. Foot toujours, alors que la saison régulière de Ligue 2 s'est officiellement terminée le samedi 9 mai dernier, certains clubs commencent déjà à préparer le prochain exercice. Hier, plusieurs équipes ont officialisé leur nouveau coach. C'est notamment le cas de Nancy. Le 14e de cette saison 2025-2026 a décidé de faire confiance à Oswald Tonchot, aujourd'hui âgé de 52 ans. Ce dernier est bien connu des fans de football dans la mesure où il a notamment déjà entraîné par le passé Sochaux ou bien encore le FC Grenoble. Tonchot s'est engagé pour une durée de 2 saisons plus une autre en option. Rugby, Montpellier pourra compter sur sa meilleure équipe du moment pour affronter l'Ulster en finale de Challenge Cup ce soir à 21h à Bilbao. Léo Colli, absent pendant 6 semaines, est de retour. Prendra place sur le banc. Le MHR pensait pouvoir récupérer Bastien Chalureau. Malheureusement pour les joueurs de Johan Codulo, le deuxième ligne international français n'est pas encore totalement rétabli de son problème à un mollet. Cyclisme, le Belge Alex Egert s'est offert la plus belle victoire de sa carrière hier en remportant la 12e étape du Giro après avoir piégé le peloton dans le final. Le maillot rose Alfonso Lalio a lui repris du temps au général. Tennis à quelques jours de Roland Garros et alors qu'il avait un beau coup à jouer à l'ATP 500 de Hambourg, Hugo Humbert a manqué une belle occasion. Le 34e mondial s'est incliné en quart de finale hier contre le 57e mondial Ignacio Bouzé qu'il affrontait pour la première fois et qu'il a emporté sur le score de 6-3, 5-7, 6-3 après un match à rebondissement de 2h46. Il y a eu pas moins de 14 breaks dans cette rencontre. C'est la fin de ce Flash Sport, une très bonne journée à toutes et à tous.
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4: La météo pour ce vendredi 22 mai, beau temps estival malgré quelques cumulus dans le nord, sans caractère menaçant d'ailleurs. Il fera chaud dans le sud-ouest, on y revient dans un instant. Les températures pour ce vendredi matin tout d'abord, 13 degrés sur Strasbourg et Lyon, 15 degrés pour Cherbourg, Brest et Lille, 15 également pour Paris, 16 degrés pour Nice et Toulouse, 17 à Bordeaux et Bastia, 18 degrés pour Biarritz. Et puis pour ce vendredi après-midi, entre 22 et 28 degrés sur une moitié nord, il fera 22 en Bretagne. 26 degrés sur la Normandie et sur le Grand Est, 26 également sur les Hauts-de-France, 27 en Ile-de-France, 28 degrés sur le centre-Val de Loire et la Bourgogne. Dans la moitié sud, comptez entre 24 et 33 degrés. Et il fera 24 degrés sur la Corse, entre 23 et 26 le long de la Méditerranée, 28 dans la vallée du Rhône, 30 degrés sur l'Occitanie et même jusqu'à 33 degrés sur la Nouvelle-Aquitaine.
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Bonsoir. Le ministre de l'Éducation nationale, Édouard Geffrey, a annoncé saisir le bâtonnier de l'Ordre des avocats de Paris afin d'examiner d'éventuels manquements déontologiques de Francis Vimin, avocat du prédicateur Abdelhakim Sefrioui. Lors du procès de l'assassinat de Samuel Paty, Francis Vimin aurait affirmé que le professeur d'histoire-géographie procédait à la discrimination des élèves musulmans. Le patron du parti Renaissance, Gabriel Attal, officialise sa candidature à l'élection présidentielle. L'ex-premier ministre d'Emmanuel Macron l'a annoncé à Mur-de-Barrez dans le cadre d'un déplacement dans l'Aveyron. S'il était élu en 2027, il deviendra ainsi le plus jeune président de la 5e République après avoir été le plus jeune premier ministre et le plus jeune membre d'un gouvernement depuis 1958. La Française testée positive à l'antivirus est toujours en réanimation, a annoncé la ministre de la Santé Stéphanie Rist. Les tests des autres personnes sont toujours négatifs, elles vont bien en tout cas, mais elles restent hospitalisées, l'incubation étant en effet de 42 jours. Les aides françaises aux pêcheurs ne sont pas remises en cause. La Commission européenne, qui devait vérifier le respect des règles de la concurrence au sein de l'Union, a validé ces aides de 13 millions d'euros pour soutenir les pêcheurs touchés par la flambée des prix du carburant. Des dispositifs qui ont été jugés nécessaires, appropriés et proportionnés. La France connaît un épisode de chaleur précoce et intense pour ce week-end de la Pentecôte, avec des températures qui pourront grimper de 10 voire 15 degrés en quelques jours. On pourrait même connaître des nuits tropicales, une situation qui s'est très rarement produite sur les 30 dernières années. C'est la fin de ce flash, une bonne fin de journée à notre écoute.

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1: Bonjour à toutes et à tous, j'espère que vous allez bien. En ce qui nous concerne, eh bien, nous sommes très heureux de vous retrouver, chers auditeurs et internautes de Radio Axe Sud 105.1, mais également en DAB+, sur les différentes plateformes aussi numériques, Facebook, YouTube, etc. Voilà, donc bienvenue dans notre émission sur les sentiers de l'étrange, que j'ai toujours grand plaisir de co-présenter avec mon ami Christian-Jacques Attard.
2: Tu le sais, Georges, plaisir partagé.
1: Et je le sais, mon ami Christian, donc heureux de te retrouver après notre dernière émission, qui t'était concerné d'ailleurs.
2: Oui, j'ai honte.
1: Non, tu n'as pas à avoir honte, parce que c'était bien sûr pour parler de un de tes derniers ouvrages, Étrange Toussaint. Alors, je vous conseille vivement de le lire. Ce sont des personnages vraiment étranges, pittoresques, mystérieux. Et il ne s'agit pas d'être des lecteurs de Toulouse pour acheter le livre. Ça concerne toute la France.
2: C'est exact. Surtout que beaucoup ont fait carrière à Paris, finalement.
1: Totalement. Ouais. Alors, il y a alchimiste,
2: magicien,
1: astrologue,
2: escroc aussi.
1: Escroc dans des eaux troubles, surtout à Paris. Alors, c'est un petit bijou que je vous conseille vivement.
2: Merci,
1: étrange.
2: Georges.
1: Toussaint, aux éditions Philomène Alchimie.
2: Tu me donnes envie de le lire.
1: Voilà, absolument. Eh bien, aujourd'hui, on va pas parler d'alchimie tout à fait. On va parler de réincarnation. Alors, est-ce construction de l'esprit ou réalité inexpliquée? Pour en parler, pour en discuter, eh bien, nous avons deux invités de choix et de qualité. D'une part, Valérie Quillon, qui est une professionnelle de santé, vous vous intéressez, psychanalyste,
3: ouais.
1: Infirmière.
3: Voilà, et hypnothérapeute, mais en hypnose régressive uniquement.
1: Voilà. On va en parler tout à l'heure,
3: ouais.
1: Parce que vous avez un collègue à vous également

0: vos côtés, que je suis heureux, que nous sommes heureux d'accueillir, c'est Philippe Collardel. Philippe,
1: merci, bonjour. Georges, bonjour, Georges.
0: Alors, Philippe, on a l'habitude de vous accueillir à Radio Axe Sud sur d'autres domaines.
1: Oui, tout à fait.
0: Donc, c'est un grand plaisir de vous accueillir, de vous retrouver, Philippe.
1: Complètement partagé.
0: Alors, si tu le permets, avant de te donner le micro pour te poser toutes les questions...
1: Je voulais juste rajouter que tu es aussi une des rares femmes à s'intéresser à l'histoire de Rennes-le-Château, au mystère de Rennes-le-Château, et que Valérie est également photographe. Elle a publié un livre qui s'appelle « Trésor d'Occitanie » avec de très belles photos et de très beaux textes.
0: Voilà. Bravo, très utile. Ouais. Eh bien, moi, question de base, basique... Qu'est-ce qui vous a poussé à vous intéresser à la réincarnation? Quel a été le déclic? Et à quel âge vous avez eu cette intuition de vous intéresser?
2: Ah, en fait, c'est un long parcours, c'est un peu un parcours logique. De la santé, je suis passée au mystère de l'âme, de l'esprit, en explorant au niveau psychanalytique. Les personnes, hein, puisque j'ai eu mon cabinet de psychanalyste, et petit à petit, je suis arrivée à l'hypnose, hypnose régressive, parce que, pour moi, nous avons probablement vécu des vies avant, alors des vies avant ou en même temps, parce que, bon, si on... En fait, l'hypnose régressive, quand on se met à explorer les vies dites antérieures, eh bien, on se rend compte qu'en fait, le temps n'est pas linéaire comme on le conçoit dans nos sociétés occidentales notamment, et dans notre conception scientifique. Bien que la science avance à grands pas là-dessus, puisque pour elle, de plus en plus, le temps est représenté par plusieurs lignes de temps, et pas qu'une seule qui est linéaire. Donc en fait, on serait des passagers sur cette vie terrestre, entre autres. Et le but de l'hypnose régressive, entre autres aussi, c'est non seulement de régler des problématiques qu'on ne peut pas régler soit par la santé, enfin l'organicité, ce qu'on appelle une cause organique, parce qu'il faut toujours l'éliminer en premier, c'est-à-dire la défaillance d'un organe, soit après un traumatisme psychique, et quand ce n'est pas suffisant, eh bien peut-être qu'il faut aller chercher un peu plus loin dans une vie dite antérieure, que ce soit pour une douleur, pour un traumatisme récurrent et des troubles psychiques récurrents dans sa propre existence. Et là, l'exploration, eh bien moi je l'ai expérimenté avant de me lancer.
0: J'allais vous poser la question, ouais. Justement.
2: Donc je l'ai expérimenté parce que bon, moi je suis toujours quelqu'un qui reste dans le doute et j'ai besoin de preuves, entre guillemets. Voilà. Donc j'ai expérimenté l'hypnose régressive avant de décider de me former. Et pendant la formation, ça n'a fait que valider en fait cette appétence pour cette discipline. Et puis j'ai fait quelques séances depuis avec des personnes.
0: Voilà. D'accord. En ce qui vous concerne, Philippe, alors.
1: Alors moi...
0: Vous êtes aussi hypnothérapeute.
1: Oui, oui, tout à fait. Oui. Alors moi j'ai une approche un peu différente. Je me suis toujours intéressé. Pourquoi j'en suis venu à la réincarnation? Parce que tout ce qui est un peu paranormal, un peu bizarre m'intéresse. On a fait pas mal d'émissions ensemble par rapport à différents
0: totalement,
1: sujets.
0: Totalement, absolument.
1: Et bon, étant petit thérapeute, moi aussi j'ai fait des hypnoses irrégressives. Hein. J'en ai pas fait beaucoup parce que en fait, je voyais pas le. J'avais une crainte parce que je veux pas faire du mal aux gens en fait. Donc, leur faire
0: revivre du mal.
1: Bah, c'est-à-dire que faire régresser une personne hein, quand il est petit, bon, il y a différentes techniques en fait. Petit à petit, on passe en arrière les vies. Vous avez 6 ans, c'est votre anniversaire, tac, on commence à voir qui c'est qui est autour, machin, et hop, puis au fur et à mesure, on régresse. De faire revivre une mort, bon, bien que l'hypnose, on a cette capacité de dissocier plusieurs fois même.
2: Oui.
1: De pouvoir même mettre en pause.
2: En pause,
1: au cas où,
2: en recul,
1: voilà. Dissociation, on peut même faire une double dissociation. Même. Donc oui, j'ai eu des résultats, mais ça ne prouve pas la réincarnation.
0: Oui.
3: Ah, ça, c'est intéressant.
0: Exactement.
3: On va y revenir.
0: Exactement.
1: Ça ne prouve pas la réincarnation parce que j'ai eu les phénomènes de xénoglossie. Xénoglossie, oui. En fait, c'est une personne qui parle dans
3: un langage qu'elle ne connaît pas.
1: Ouais. Donc, oui, et moi aussi, parlez-moi la langue qu'elle me disait, puisqu'il y en a une, c'était l'allemand, l'autre, c'était le sumérien.
3: Comment on ne connaît pas le sumérien?
1: Bon, l'avantage de l'hypnose, c'est qu'on te croit, vous traduisez autrement.
0: Mais on peut le vérifier.
1: Voilà.
0: Non. Comment non?
3: Non, parce que

0: traductions sont en cours.
1: Sont hasardeuses.
0: Sont encore en cours, pour certains mots, pour certains concepts. C'est pas
1: mais
0: parfait.
1: On peut avoir une idée générale, quand même.
0: Oui.
2: Par rapport à... C'est vrai qu'il y a des phénomènes qui... Mais après, pour pouvoir dire la réincarnation, c'est ça... on ne peut pas parler de réincarnation sans Ian Sidney Watson aussi. Hein.
0: Non. On va mettre en pause, là.
2: Oui.
0: Parce que d'abord, il faut redire ça au ralenti, parce que je pense que personne n'a compris. Vous parlez de Stevenson.
2: Ian Stevenson, oui.
1: Voilà, psychiatre.
2: Voilà. Mais psychiatre canadien.
0: Voilà, ça, il faut expliquer.
2: Psychiatre, qui est un psychiatre canadien, c'est la référence, disons, c'est le gars qui a cherché, qui a mis 40 ans de sa vie, en fait, à travailler sur des cas de réincarnation. D'ailleurs, c'est en 66, je crois, qu'il a promis son premier livre qui était 20 cas suggérant les phénomènes de réincarnation.
0: Mais attention, parce que là, on va perdre un peu notre public, parce qu'on est parti sur de la réincarnation par une technique de régression, et Stevenson, c'est pas du tout ce qu'il a fait.
2: Ah. Il a essayé, mais il n'a pas.
0: Parce qu'il s'est plutôt lui intéressé à des retours des témoignages de retour d'autres vies, mais spontanés. Oui.
1: Alors justement, ça tombe bien, si vous le permettez. Oui. J'aimerais lire justement un récit de Stevenson, quelques secondes, pour mettre un petit peu dans l'ambiance
0: de
1: l'émission. Voilà. Alors, il y a quelques années, une petite fille en Inde a commencé à raconter des détails précis sur une maison, une famille qu'elle n'avait jamais vécue. Elle savait décrire des pièces, des meubles, le nom des membres de la famille, tout correspondait à une maison, mais une maison à des centaines de kilomètres de chez elle. Alors certains ont parlé de hasard, d'autres d'imagination, mais pour ceux qui croient à la réincarnation, c'était un témoignage troublant. Comment une âme pourrait-elle se souvenir d'une vie qu'elle n'a jamais vécue ici? Voilà, ça vous apporte pour ceux qui croient à la réincarnation. Ouais. Moi, j'ai une autre lecture de ça. On en discutera
0: plus
1: tard. Mais
0: ça, c'est un témoignage spontané, ce que j'appelle spontané. C'est-à-dire que l'enfant, sans aucun support extérieur, sans régression, va se souvenir et va donner des précisions sur ce qu'elle a peut-être vécu dans une autre vie.
2: D'ailleurs, Stevenson utilisait des enfants qui avaient 3-4 ans. Voilà, hein, c'était très jeune.
0: Mais ce n'est pas la régression hypnotique.
2: C'était très jeune.
3: Une question d'âge aussi, peut-être, qui peut jouer très dans jeune. La perception des choses. Mais parfois, on peut être, soi-disant, être réincarné ou être imprégné. Parce qu'il y a des vies qui peuvent imprégner un individu à la naissance.
1: Des entités, vous parlez, une entité qui rentre dans le corps de cette petite fille. Alors on croit que c'est ses souvenirs à elle, mais en fin de compte, c'est les souvenirs...
0: C'est l'explication à laquelle tu pensais.
1: Exactement.
3: De quelqu'un d'autre, ou une imprégnation, c'est-à-dire dans l'entre-deux-vies, on est imprégné par des personnages, des entités qui nous sont chères, qui correspondent à nos valeurs, et qui vont nous permettre... de nous réincarner, peut-être, encore une fois, on n'est pas à 100% sûr, avec ces valeurs-là. C'est pour ça que peut-être qu'aujourd'hui, il y a combien de Christ dans le monde qui se disent réincarnation de Jésus, tout ça, mais c'est pas forcément, alors c'est pas forcément toujours des uluberlus, et c'est pas forcément que c'est le Christ qui est réincarné, bien évidemment non, mais ils peuvent être imprégnés de cet esprit, de cette âme, sur leurs propres valeurs, et ensuite revenir avec ces valeurs-là. Ils ont l'impression, effectivement, que ça fait partie d'eux. Et ça peut être aussi, dans ce cas-là, une imprégnation d'entités, de personnes, ou même une forme de voyance, mais à un temps
1: ça peut être une forme de voyance.
3: Sur une autre ligne de temps.
0: Puisqu'on est arrivé à retrouver l'assassin d'un enfant, par exemple, sur le témoignage de l'enfant réincarné, et l'enquête a amené à l'assassin.
1: Réincarné, ou alors la victime qui s'est... qui a imprégné son esprit.
0: Tout à fait.
1: Pour aiguiller.
0: C'est quand même assez troublant.
1: Oui. Ouais. Pourquoi vous êtes prudent sur ce domaine de
2: réincarnation ? Parce que je suis un peu cartésien quand même, et on ne peut pas avoir la preuve.
1: Scientifique.
2: On est loin d'avoir une preuve, en fait. C'est un peu ça qui est dommage. Après, on vit dans les régressions, etc., des choses particulières qui sont...
0: On peut avoir l'un et l'autre. Vous pouvez nous donner des exemples, maintenant ? Ouais. Peut-être, Georges, tu as...
1: Ça serait intéressant.
2: Moi, j'ai eu ces cas où en régression, je vous ai dit, la xénoglossie, c'est une personne qui, avec la régression, est passée dans notre vie, s'est mise à parler allemand.
0: Mais qu'est-ce qu'elle vous a dit?

0: parler de ça.
1: Si
0: alors, c'est des détails.
1: Des détails.
0: C'est des détails. Qui elle est. Alors, il y a tout un protocole.
1: Qui elle était.
0: Qui elle était. Alors, bien souvent, moi, je commence par les pieds. C'est-à-dire que.
2: C'est-à-dire
0: qu'en fait. Ben oui, je lui dis de se regarder. Donc, regarder les pieds. Et puis, est-ce qu'elles sont. Quels souliers elle a. Ça me donne un peu l'époque, en fait.
1: C'est ça.
0: Dès le départ. Ouais. Donc, en remontant comme ça, et après, bon, en engraissant encore beau, ben, elle essaie de dire, je fais ça, je fais ci, je suis marié à telle personne. Et puis, c'est parti comme ça. Mais là, au départ, c'était en allemand. Donc, moi...
2: Oui, il fallait traduire après.
0: Non, parce que l'hypnose permet ce genre de choses où on dit, ben, on compte de trois, vous traduisez automatiquement.
2: Ah, d'accord.
0: Donc après, je pouvais avoir les détails, mais dans la langue que je reconnais.
1: La question est, qui traduit automatiquement
2: et voilà.
1: Est-ce que c'est la personne actuelle qui ne connaît peut-être c'est pas
0: ça.
1: L'allemand.
0: C'est ça. Oui. Ça, mais complètement, c'est pour ça que la preuve...
2: C'est
0: presque pas possible, si vous voulez.
1: Oui, c'est ça.
0: Parce qu'à ce moment-là, la réincarnation, voudrait dire, c'est de la métempsychose. C'est-à-dire que le passage d'une âme... Dans une autre âme.
2: Dans une autre âme, ouais.
1: Enfin, non, ça pourrait être la continuité d'une âme, après tout, pourquoi pas.
0: Aussi.
3: Dans ses propres expérimentations.
0: Voilà. Oui, mais comment savoir que, justement...
1: Ce n'est que le moi individualisé qui change, mais au fond, l'âme est toujours la même. On pourrait penser que c'est ça.
0: Ça reste une hypothèse, quand même.
1: Ça reste une hypothèse aussi. Et toi, Valérie, tu as des exemples à nous donner?
3: On restera toujours dans une hypothèse, en fait. C'est vrai, c'est tellement subjectif, mais c'est là où ça correspond à la psychanalyse et où ça me va, en fait. C'est parce qu'au cours d'une régression, la personne avait des douleurs résistantes, vraiment, à tous les antalgiques, sans cause définie au niveau organicité, c'est-à-dire la radio normale, enfin tous les examens normaux, et puis rien qui puisse expliquer au niveau traumatisme physique, ni même psychique à la limite, hein, qui pouvait expliquer ça. Et la personne a régressé dans une existence où elle a subi un accident terrible. Et donc la douleur aurait pu provenir de là. Et en fait, la douleur s'est éteinte après quelques jours après la séance. Donc si vous voulez, en fait, moi ce qui me plaît beaucoup dans l'hypnose régressive, c'est qu'on va chercher la cause de quelque chose, d'un traumatisme ou de quelque chose qui est difficile à vivre. En psychanalyse, on va jusqu'à la petite enfance, on remonte jusque-là. L'hypnose régressive permet d'aller encore plus loin, on ne sait pas trop où, mais encore plus loin. Et ça permet parfois de régler le problème sur un traumatisme qui appartient à une autre existence, peut-être sur une longue ligne de temps. Enfin, moi, je suis très focalisée là-dessus, mais parce que ça me semble plus logique, et c'est aujourd'hui les physiciens parlent beaucoup de ça. Enfin, ça commence à venir avec Philippe Guillemin, notamment, voilà, et c'est en cela que je trouve ça intéressant. Et ce témoignage, ben, pour moi, il est quand même probant, même si c'est subjectif, parce qu'on attend toujours de la science. Bon, c'est de l'observable, du quantifiable, mais on ne peut pas quantifier ni observer X fois de la subjectivité.
1: Un peu trop vite et un peu trop loin. Est-ce que ça ne pourrait pas, par exemple, être un faux souvenir ou...
2: Exactement.
3: Ah,
2: un souvenir. Il y a beaucoup de psychiatres qui le disent.
3: Ça peut être un souvenir écran, ce qu'on appelle un souvenir écran.
1: Voilà, ce qu'on appelle un souvenir écran. Il faut expliquer ce que c'est, peut-être, un souvenir écran.
3: Souvenir écran, psychanalyse, c'est quand on a un traumatisme, on se fabrique un souvenir qui est plus positif pour que ce soit supportable par notre psychisme. Voilà.
1: Alors, est-ce que la régression hypnotique ne ramènerait pas plutôt un souvenir écran qui peut-être va guérir la personne à la
3: machine. Peut-être. En fait, il n'y a aucune certitude dans le domaine.
0: C'est peut-être problématique.
1: Il y a plein de questions.
0: Oui. Et puis, elles ne sont pas finies d'être recherchées.
3: Après, moi, j'ai ma propre expérience où quand j'ai expérimenté l'hypnose agressive, je suis partie sur une idée bien précise que j'allais me retrouver à telle époque, ben, à Montségur, par exemple.
2: Voilà. Mais c'est vous qui l'avez créé. Mais c'est vous qui l'avez créé, cette...
3: Ah oui, sauf que je me suis retrouvée complètement ailleurs. Ouais. Je me suis retrouvée en pleine forêt bretonne, avec un prénom, je ne savais même pas si c'était le prénom d'une femme ou d'un homme. Après, la personne qui m'a fait la séance m'a permis de voir que j'étais une femme. Et je me dis, mais c'est complètement improbable, en fait, le truc, parce que j'étais... de descendance viking en pleine forêt bretonne entre le 6e et le 9e siècle. Après, voilà. Mais je me suis amusée à tout vérifier en fait en rentrant chez moi.
2: Et donc, conclusion.
3: Il y a bien eu une invasion viking sur cette commune-là, cet endroit-là, à cette époque-là, qui était assez brève. Et comme je portais une croix autour de la taille, c'était. Alors j'ai dit, quand même viking, croix, ça ne marche pas. Ben, en fait, c'était la première période de christianisation. En Bretagne, voilà, c'est complètement.

0: moi, j'étais partie sur complètement autre chose. Oui. Comme quoi, j'ai perdu le contrôle. Mmh. Alors, c'est vrai que c'est une région qui m'intéresse beaucoup. J'ai le projet de m'y installer. Mais quand même, j'étais vraiment pas partie là-dessus. Je pense que ça a joué un rôle quand même. Mais le coup
1: persuadée.
0: Ouais. Mais le coup des Vikings, j'aurais pu me retrouver celte après tout. Ouais. Mais le coup des Vikings, là, j'ai pas compris.
1: Mais alors, c'est curieux parce que dans des cas.
2: Surtout des Vikings christianisés.
1: Exactement.
0: Non, ça peut être mélangé. Parce qu'en fait, ce qu'il y a dans ces séances, c'est que c'est pas très précis parfois. Par exemple, si quelqu'un se retrouve dans un avion en temps de guerre, il va dire « je ne sais pas si c'est la première ou la seconde guerre mondiale ». Et ça, on ne sait pas. Ouais. Voilà. Et là, christianisation, en tout cas, des celtes...
2: Ou déjà... la seconde, enfin,
0: ouais. Voilà.
2: Oui, vous demandez plutôt... d'écrire l'avion.
0: Ben, en fait, oui, hein. Voilà, d'écrire l'avion et tout ça. Mais bon, parfois, c'est vrai que la personne est partie...
1: Mais pourquoi, dans les vies antérieures, beaucoup de personnes disent ben, « j'étais un chevalier ». J'ai rarement entendu des gens ben, « j'étais un gueux ».
2: Je te signale qu'on a fait une
1: émission... Voilà, un mendiant...
2: Je te signale qu'on a fait une émission avec un chaman, ici,
1: oui.
2: Et que le chaman, il est ours, aigle, lion...
3: Mais pas vers de terre.
2: Mais pas, non.
1: Pas vers de terre.
2: Jamais un petit animal insignifiant.
1: Voilà. Ouais. Ça rejoint un petit peu.
0: Oui, parce que ça correspond à l'idéal du moi, en fait. Je pense que l'inconscient.
2: Oui, c'est intéressant, ça. Oui.
0: Voilà, c'est l'idéal du moi et que l'inconscient joue un grand rôle. Mais l'inconscient, pour moi, c'est une porte vers d'autres espaces.
2: En fait, ce que tu es en train de nous dire, c'est que peu importe le moyen, l'essentiel est quand même de ramener une information qui va aider à guérir le
0: voilà. C'est ça, tout à fait.
2: Mais même si c'est de l'hypnose régressive, et même si on n'y croit pas trop, l'information quand même...
1: Voilà, c'est ce qui compte.
0: Ouais.
3: Moi, j'avais une question à poser à Sylvie, justement, par rapport
0: non,
3: au cas...
0: Non, c'est
3: Valérie. Valérie.
1: C'est pas grave.
0: J'ai peut-être été une Sylvie avant, je ne sais pas.
3: Tu as parlé tout à l'heure d'un cas où tu as fait la régression, qu'il y avait une douleur, un accident avant.
0: Oui.
3: Est-ce que c'était l'accident, c'était la mort?
2: Il a causé
3: ou
2: la mort.
3: Ou c'était avant?
2: Est-ce qu'il a causé la mort?
0: L'accident a causé la mort, en fait.
3: Ah, voilà.
0: Voilà.
3: C'est ce que je voulais savoir.
0: L'accident a causé la mort parce que c'est un crash.
3: D'accord.
0: Un crash d'avion, en l'occurrence. Ouais. Après, ce qui est troublant, c'est dans les autres séances.
2: Sur un crash d'avion, excuse-moi, mais sur un crash d'avion, on peut quand même retrouver la personne, en principe.
1: Oui. Oui, c'est beaucoup plus facile.
3: Oui, mais sur un crash d'avion aussi, les traumatismes sont énormes. Ouais. En fait.
2: Non, non, mais ce que je veux dire, c'est qu'on peut vérifier que la personne existe.
3: Oui, oui.
2: En principe, il y a des listes, ou alors on sait, là, on peut arriver à trouver quel crash d'avion en question.
1: D'ailleurs, il y a une histoire avec un petit garçon qui a retrouvé une maison en Irlande. On a retrouvé le nom de famille, il y a eu quand même des preuves.
3: Oui, il était pilote d'avion de chasse.
1: Exactement.
3: Il était ça, oui. Absolument. Il s'est écrasé en mer. Et,
1: totalement. Et on a pu retrouver la compagnie aérienne.
2: Donc, il y a des cas où il y a quand même des éléments concrets.
1: Oui, mais on revient toujours. Mais on revient toujours. Ça peut être l'âme de la personne qui est décédée. Qui s'est introduit dans cette...
2: C'est l'explication alternative.
1: Alternative, ouais. Absolument.
0: Ce qui est troublant, c'est qu'en fait, ça permet d'explorer des possibilités multiples, que ce soit en fait, dans ce qu'on appelle dans le passé, peut-être dans le futur des fois, ça peut, ou dans d'autres endroits. Ou... Enfin, c'est ça qui est énorme, c'est les possibilités que ça ouvre.
2: Oui, parce que même ce dont tu parles, Georges, c'est quand même... extraordinaire, parce que ça veut dire qu'il y a un contact dans l'au-delà.
1: Et ça veut dire qu'il y a une vie après la mort.
2: Il y a l'information qui est transmise, il y a la vie après la mort, effectivement.
1: Bien sûr.
2: Donc c'est plein d'informations qui contredisent notre sens actuel, quoi, et qui certifient presque la survie. Quoi.
0: Et que la physique commence à ouvrir, en fait, vers ça. Oui. Parce que quand on parle de plusieurs lignes de temps, de multivers, etc., ça ouvre aussi la possibilité à plusieurs possibles. On a une vie, on en conscientise une seule, on choisit. Oui. Et puis, on a toujours des possibles, ce qu'on appelle le libre arbitre dans un certain cadre. Et on compose, en fait.
2: C'est pas franchement nouveau. Parce que ceux qui sont un peu intéressés au bouddhisme, par exemple, c'est vrai qu'ils imaginent que l'âme serait le moyeu de la roue, et puis toutes ces vies seraient les rayons, par exemple. Oui. Hein, et que... au centre, il y a toujours la même âme. Mmh. Et puis tous ces rayons, ce sont des informations qui remontent en permanence.
1: Mais tu as mis un point important.
3: Conscience universelle,
2: c'est ça.
0: C'est ça.
1: Tu parles...
0: non local, parce qu'on est physique.
2: Mais ça, c'est très vieux.
1: Ouais. Mais la réincarnation existe surtout au niveau culturel dans certains pays. D'autres pays, on n'entend pas de réincarnation.
2: C'est ce qu'on croit parce qu'on manque d'informations, Georges.
1: Oui, c'est possible. C'est possible.
2: Par exemple, on imagine mal... que la religion israélite, que les juifs croient à la réincarnation.
0: Oui. Peut-être qu'il faut regarder du côté de la Kabbale, comme nous, le catholicisme.
2: Ah mais non, mais même

0: rabbins parlent aisément ou facilement, je ne sais pas, bon, de réincarnation. Ils savent que ça existe.
1: Oui, oui, oui.
0: Les premiers chrétiens y croyaient.
1: Oui,
0: bon,
1: c'est vrai.
2: Oui, oui. Alors, le but de la réincarnation, c'est quoi? C'est la base.
3: Moi, ma réponse,
2: pour quelle raison je pense la réincarnation?
3: C'est un peu comme disait Valérie sur la ligne du temps, en fait. C'est que cette boucle, hein, c'est sans arrêt en boucle et on a un champ des possibles dans cette boucle. Et en fait, il suffit de regarder la nature. Si on fait partie de la nature, en automne, elle tombe, elle se transforme. Enfin, rien de secret, mais tout se transforme. Hein, qui est de la physique pure, en fait.
2: Oui, mais garde la racine,
3: oui,
2: l'arbre.
3: Oui, c'est ça, c'est-à-dire que pourquoi l'arbre, nous faisons partie unique. De la nature, ça ne nous arriverait pas.
2: Oui, tout est possible. Et puis, mais le but, c'est...
0: Attention, Georges, parce que il faut se méfier de l'explication unique. Dans tous les domaines, je me méfie des explications
2: mais
0: uniques.
2: Chacun a sa vérité.
0: Non, c'est pas ça, c'est que on peut aussi penser qu'il y a plusieurs types de réincarnation. Donc, il n'y a pas de réincarnation aussi. Oui. Pourquoi est-ce qu'on aurait l'obligation de se réincarner, par exemple? Peut-être qu'il n'y a pas de réincarnation pour certains individus qui n'en ont pas besoin. Peut-être que d'autres qui sont morts de mort violente, c'est souvent les témoignages qu'on a d'ailleurs, vont plutôt se réincarner, tu vois. Alors, attention.
2: On se réincarne toujours pour progresser.
1: Et oui, c'est ça, c'est pour expérimenter et progresser.
2: Et normalement, alors dites-moi, là, depuis des siècles et des siècles, les gens qui se réincarnent, on devrait devenir de plus en plus meilleurs. Bon,
3: non, moi je pense
2: et regardez la société actuelle.
3: Je pense qu'il y a, des grands maîtres qui se réincarnent en je sais pas, un petit enfant qui meurt de faim au Biafra pour expérimenter la chose.
1: Aussi, ouais.
0: Et puis il y a le l'été.
2: Mais le but.
1: Non, ouais. Ils le disent, oui, oui, oui.
0: Il y a le l'été, c'est-à-dire
4: juste pour expérimenter.
0: On oublie.
1: Oui, c'est
0: on
1: ça.
0: Oublie.
1: Ouais.
4: Pour progresser.
1: Oui. Voilà. C'est une question de.
2: Mais alors, je ne sais pas quel est l'intérêt spirituel de vivre plusieurs vies si on oublie entre chaque vie.
3: Alors, on pourrait dire que par exemple, l'univers, on l'appelle Dieu, enfin la source, jusque machin, il n'est pas incarné. Donc, comment voulez-vous qu'il vive les expériences, en fait?
2: Oui.
3: Dans la matière.
2: Mais le but, c'est toujours d'apporter quelque chose de mieux, de se bonifier, on va dire.
3: Si vous voulez...
2: Regardez actuellement les dictateurs, les guerres, la haine...
0: C'est pas nouveau.
2: Et ça devrait s'améliorer avec la réincarnation.
0: Peut-être. Mais non, parce qu'on oublie.
2: Obligatoirement, puisque...
1: Il y en a qui retombent dans les travers, peut-être.
0: On oublie. Ouais.
2: Alors, ça sert à rien.
3: Il paraît que notre ange, avant qu'on naisse, il nous donne l'eau de l'été, qui veut dire léthargie, qui nous fait oublier ce qu'on avait...
0: C'est ça.
3: Ce qu'on avait vécu avant.
0: Et donc, ça ne sert pas à rien, parce qu'en fait, à chaque fois, on acquiert de l'information différente.
1: Oui.
0: Et puis, on teste aussi, parce que c'est un peu comme dans un jeu vidéo. Regarde ce qui se passe actuellement. Tu as des tas de jeunes qui n'ont connu la guerre que dans les jeux vidéo. Et quand ils vont sur le terrain, ils se comportent totalement différemment que dans leur jeu. Certains sont des pétochards finis, d'autres se déballonnent et fuient, d'autres au contraire deviennent des guerriers invincibles. Enfin, je veux dire, c'est
2: oui, non,
0: du jeu vidéo à la réalité, il y a une différence. C'est un peu la même chose, à mon avis. Hein. C'est-à-dire qu'on...
2: Et j'en profite, Christian, parce que nous avons le plaisir dans ce studio d'avoir des auditrices qui nous ont fait le plaisir d'être là, qui s'intéressent à la réincarnation. Si, et j'en profite pour les présenter. D'une part, Marcel, avec votre fille Claudia, et Annie également. Alors, ces personnes-là, peut-être nous les avons connues dans d'autres vies. Peut-être qu'on les a croisées.
1: Peut-être.
0: Qui le sait.
1: Après, c'est aussi des personnes avec lesquelles, on a des liens forts aussi.
3: Des liens d'âme.
1: Ouais, des liens d'âme, des contrats d'âme, ça, on voit ça dans certains. Certaines
2: Alors, on va en profiter, mesdames, si vous avez une question à poser, n'hésitez pas à prendre le micro. Peut-être c'est le moment de partager avec nous.
0: Tout à l'heure, peut-être.
2: Elles sont timides. Elles réfléchissent à leur vie antérieure.
0: Je voudrais quand même préciser que toutes ces questions qu'on se pose, on se les a déjà souvent posées. Et que, bien sûr, il y a quelques années, ou il y a quelques dizaines d'années, des études ont été faites sur la réincarnation, que des témoignages sont remontés de gens qui se prétendaient réincarnés. Ils ont ramené des informations excessivement précises, mais

0: a été vérifié. Disons que les informations de situation étaient vraies. Par exemple, la personne va citer parler d'un village, elle va parler d'une époque, elle va parler de la manière dont elle est habillée, etc. Ça, c'est vrai, ça reste vrai. Mais quand on lui demande son nom et qu'on va vérifier dans les registres des communes, le nom n'existe pas. Alors, on a vraiment cette impression d'une simulation. C'est-à-dire qu'on, quelque part, on se retrouve dans une simulation. On va se simuler une époque, ou on va nous simuler une époque, mais le nom n'est pas possible à retrouver. Et oui. Il y a eu énormément d'enquêtes là-dessus. Hein. La plupart du temps, c'est impossible.
1: Et peut-être sur des lectures qu'on ne se souvient plus, qui est restée en mémoire.
2: Oui, en
1: voilà,
2: mémoire.
1: Et qu'on puise nos souvenirs. Puise,
0: oui, il faut aussi dire que la réincarnation, l'idée ou l'aperçu d'une réincarnation peut arriver dans autre chose qu'une régression. Elle peut arriver dans un rêve, par exemple. Est-ce que vous avez des témoignages là-dessus?
1: Mais, on peut avoir les rêves prémonitoires. Là on rentre dans un autre domaine. Ouais.
3: Il y a le fait aussi que c'est que l'être humain qui a cette notion du temps. Donc c'est l'être humain, il a cette capacité en fait à se souvenir de choses qu'il n'a pas vécues.
0: Oui.
2: Oui, c'est ce que je veux dire.
3: C'est-à-dire qu'on sait qu'il y a eu la préhistoire, il y a eu ceci, les dinosaures avant, etc., etc. On est la seule. Alors, je pense
0: oui,
3: aussi.
0: Oui, c'est une explication.
3: Et oui, mais
0: par exemple, certains disent que la personne qui parle allemand a peut-être eu une nourrice qui, quand elle s'occupait d'elle, parlait qu'allemand et que donc.
1: Oui, tout est possible.
2: Là, c'est facile à vérifier. Là.
3: Ouais, il y a aussi le fait, c'est que l'être humain qui peut se souvenir du temps et de vivre, même de peut-être de se souvenir des choses qu'il n'a pas vécues, fait aussi partie de cette conscience, en fait, hein, je dirais universelle, en fait, l'expérience des autres. Hein.
0: On est en plein dans Jung,
3: ben oui, ces archétypes. Oui,
2: c'est l'imprégnation.
3: Oui, c'est l'imprégnation qu'il y a. Et en fait, je crois qu'il y a même beaucoup plus d'âmes qui ont envie de s'incarner. Parce que si on se réincarnerait automatiquement, la population mondiale serait la même.
1: Exactement. Alors, pourquoi cette explication de...
3: Vous voyez ce que je veux dire?
0: Oui, totalement, totalement. Encore une fois, se limiter, parce qu'on pourrait aussi concevoir que d'autres âmes, d'autres planètes...
3: Des nouvelles?
0: Non, d'autres planètes.
3: Aient envie de se réincarner
0: sur Terre.
1: Mais pour se bonifier, il faut, quand on est victime, qu'il y ait l'agresseur.
2: Mais c'est ça.
1: Qu'il y ait le tyran.
2: Et oui, donc forcément...
1: Il faut qu'Hitler, par exemple, malheureusement, ait accepté de se réincarner pour tuer des millions de personnes.
2: C'est ça. Mmh. C'est-à-dire que le rôle du méchant, entre guillemets, a une certaine légitimité.
1: Totalement.
3: Il a expérimenté quelque chose.
2: Il a expérimenté quelque chose et il le fait expérimenter aux autres aussi, en fait.
0: Oui, absolument. Mais alors là, on va très très loin.
3: Ah oui,
0: là,
1: Parce qu'en fait,
3: Hitler...
1: On est au cœur du problème.
3: Dans le machin, c'est pas lui qui a tué vraiment. Mm-hmm. Il a donné... Il a mis en forme
0: on
3: un arrive, tas de trucs. Mais c'est pas lui qui... vous savez, c'est un peu comme la personne qui se dit qui est, je sais pas... végétarien parce qu'il veut pas tuer un animal et quand nous on achète le cochon ou un jambon...
0: Hitler était végétarien.
3: On n'en serait peut-être pas nous... En train de manger notre viande, de tuer la bête en fait.
0: Il ne voulait pas tuer de bête.
3: Alors qu'il y a quelqu'un qui l'a fait pour nous.
1: Voilà, ce qui est terrible.
2: Et puis tous ceux qui ont obéi derrière, enfin bon.
3: Complètement.
2: Donc eux aussi, ils ont.
1: C'est tout un scénario maléfique.
2: C'est un scénario.
1: C'est un jeu
0: que j'aime bien que tu utilises le mot scénario parce qu'on en revient à une simulation comme un jeu vidéo où en fait on a divers scénarios et il va falloir en vivre un qui va correspondre à ton évolution.
2: Et donc c'est ça notre expérience sur Terre, c'est un scénario qu'on a choisi peut-être au départ et que on le vit jusqu'au bout.
0: Alors c'est un contrat d'âme selon toi. Hein, c'est que, en fait on te dit voilà tu vas vivre ça, on te montre ce que tu vas vivre peut-être et tu dis oui, tu dis j'accepte.
1: C'est un contrat que tu passes.
2: En quelque sorte avec le libre arbitre quand même. Hein, oui. C'est important le libre arbitre.
3: Je pense qu'il y a une autre donnée, c'est que c'est mon avis, c'est qu'on décide. Effectivement, avec nos liens d'âme, à la hauteur où on est, en fait, hein, dans l'entre-deux, ce qu'on a expérimenté.
0: Oui.
3: Et après, pour pouvoir expérimenter ce qu'on a décidé avec nos liens d'âme, etc., notre niveau d'âme, en fait, il va falloir choisir les parents.
0: Oui, c'est ça. On va
3: choisir
0: le cadre qui correspond le mieux à ce qu'on
3: doit expérimenter.
2: Ouais. L'éducation. Oui.
0: Disons que c'est une explication qui est... peut-être la seule possible à la souffrance, par exemple.
3: Ça reste une hypothèse. Hein.
0: Parce que quand on demande pourquoi est-ce qu'on souffre sur Terre, il n'y a pas vraiment beaucoup d'explications.
3: Mais d'un côté, si moi je dis toujours, c'est peut-être parce qu'on a une enfance où on s'est fait battre, etc.,

0: enfance de merde, désolé du terme, c'est peut-être grâce à ça, de cette épreuve-là, qu'on est devenu combattant dans la vie.
1: C'est vrai.
0: Vous voyez ce que je veux dire? C'est-à-dire qu'à chaque fois qu'on a une épreuve, il y a une raison.
1: On sublime la souffrance en quelque chose de positif. On arrive
0: Oui.
1: à être résilient et à
0: La
1: sublimer cette
0: neuroplasticité du
1: souffrance.
0: cerveau permet ça, oui. Les blessures d'enfance, en fait, bien souvent, elles sont créées comme ça. C'est-à-dire que l'enfant, par exemple, il vit

0: blessures, et ben, il va vivre des problématiques dans ses relations affectives.
1: Je revenais à dire que les traumatismes plongent leurs racines dans l'enfance.
2: Ou dans une autre vie,
3: c'est les premiers contacts que l'on a avec d'autres individus, en l'occurrence les parents et d'autres, et le côté émotionnel, on va développer en lien avec les traumatismes, justement, des mécanismes de défense qui vont permettre de vivre, mais parfois d'avoir des comportements malheureusement délétères.
1: Totalement.
2: Moi, j'ai quand même un témoignage personnel que j'aimerais partager. Parce que, une nuit j'ai rêvé que je me trouvais dans un endroit qui était très étrange pour moi, c'était une espèce de château, et dans ce château, on n'entrait pas par un pont-levis traditionnel, on entrait par un tunnel. Et donc c'était voûté, tout était construit, et on progressait dans ce tunnel, il y avait une pente, et de temps en temps, il y avait une guérite qui était incrustée dans le mur, il y avait des gens qui regardaient qui arrivait, qui montait. Donc on te laissait quand même entrer, mais sous surveillance. Et puis au bout d'un certain temps, il y avait vraiment une épingle qui se faisait, une épingle à cheveux, et on repartait dans l'autre sens. Et on continuait à monter avec ces guérites, et puis on finissait par arriver au grand jour. Et voilà, j'ai rêvé de ça. Et puis j'ai pas eu d'explication à ce rêve, et c'est que des années après, quand je me suis intéressé à un château qui s'appelle le Crac des Chevaliers, que j'ai trouvé exactement sur des plans de ce château, cette entrée-là. Or, je n'avais jamais auparavant vu le château, et encore moins vu cette entrée unique.
1: Ton explication, ça...
2: Mais je n'ai pas l'explication.
1: Pas tout à fait de la réincarnation, ça. Ça rentre dans le domaine du rêve.
2: J'avais l'impression que c'était moi-même qui vivais cette entrée dans ce château, et que je progressais, et que je montais avec mon espèce d'âne chargé derrière moi.
1: Question à la psychanalyste.
2: Mais là, ça ne. Ce que je veux dire, c'est que cette réincarnation n'apporte rien si ce n'est l'information. Cette réincarnation, ce rêve.
1: Entre guillemets.
2: Rien.
0: C'est donné où des fois les gens disent je suis déjà venu ici.
2: Voilà, c'est ça.
0: J'ai un sentiment de déjà vu.
2: Voilà,
0: cette personne, je la connais.
2: Oui.
3: Ou le côté émotionnel aussi. Ça m'est arrivé d'aller à Montségur. Ou dans certains endroits, mais d'être vraiment au niveau émotionnel, c'est inexplicable.
2: Mais il y a
1: le déjà vu, pense que les scientifiques ont mis un point dessus. C'est une excitation.
2: C'est pire que du déjà vu.
3: C'est pire que du déjà vu. On ne connaît pas l'endroit.
2: Parce que on connaît
1: l'impression de déjà vu.
2: On connaît une voyante, toi et moi, qui ne peut pas rentrer dans Montségur. C'est-à-dire qu'elle arrive sur le parking, elle va faire une crise de panique, elle ne pourra pas monter jusqu'à Montségur. Elle sait qu'elle y a vécu, elle sait son nom à cette époque-là, elle sait son titre, etc., etc. Bon, je ne vais pas la citer parce que...
1: Oui, bien sûr. Mais l'exemple est intéressant, par contre.
2: Oui, parce que ça peut déstabiliser.
1: Et quelle différence avec, par exemple, l'hypnose de music hall, comme j'ai pu voir Mesmer, qui provoque aussi des faux souvenirs aux gens? Parce que lors d'une dernière prestation, il avait inculqué aux gens qu'ils étaient, je ne me rappelle plus, chevaliers ou pas, qui se battaient. C'est provoqué un souvenir. Je vous ai coupé. Mais le processus est le même.
3: La différence, c'est que l'hypnose régressive, et c'est pour ça que c'est une hypnose qui me plaît beaucoup, c'est qu'encore une fois, on va chercher la cause. L'ericksonienne, par exemple, j'ai été formée aussi, mais je suis moins axée sur l'ericksonienne, on ne cherche pas la cause, on va guérir, entre guillemets, un symptôme sans chercher la cause. Et moi, tant qu'on n'a pas élucidé la cause, ça va se reproduire sous une autre forme dans l'avenir. Mais bon, ça, c'est mon propre point de vue. C'est pour ça que l'ericksonienne, il faut la compléter avec une autre thérapie derrière. Mais voilà.
1: On précise l'hypnose ericksonienne.
3: Ericksonienne, oui. C'est parce que aussi, je suis
1: pas une analyste prise,
3: aussi, donc je suis forcément dans cette optique-là, mais voilà.
1: C'est un lâcher-prise.
3: C'est un lâcher-prise, alors.
0: C'est un peu plus que ça.
3: C'est même plus que ça,
2: Alors, continuons la séance.
3: On met en transe hypnotique et on demande à la personne.
2: On la fait se détendre
3: et même rentrer en transe musique ou pas, ça dépend si la personne est plus.
2: Qu'est-ce que tu appelles rentrer en transe?
1: C'est un truc chamanique, ça.
2: Oui, ça peut paraître bizarre.
0: Il faut passer l'hypnose, l'état d'hypnose est en 2 Hz au niveau cérébral, à peu près. C'est-à-dire qu'il y a 5 types d'ondes au niveau cérébral, il y a alpha, θ, bêta, alpha et gamma.
2: D'accord.
0: Donc, en fonction de...

0: travail, etc., c'est plutôt gamma. Quand on est en relaxation, c'est plutôt alpha. Quand on est en état d'hypnose, c'est l'onde θ. C'est de 2 à 4 Hz, à peu près.
1: Voilà, c'est ça. Donc
0: Donc,
1: on va essayer d'amener la personne.
0: alors, bien sûr, on peut
1: Voilà.
0: utiliser une musique.
1: Oui. Ou une onde, peut-être. Hein.
0: Oui, mais une musique qui a cette
1: Voilà.
0: onde-là, en fait.
2: Cette onde-là, voilà. Ouais,
0: Parce
2: c'est
0: que
2: ça.
0: si on met juste du 2 Hz ou 4 Hz,
3: Alors, on met
0: ça fait
3: une
0: un.
3: musique qui entraîne la
0: Oui,
3: transe.
0: qui permet d'aider l'hypnothérapeute à la faire aller plus
1: Ou alors la
0: profondément.
1: voix, des fois,
3: La
1: c'est
3: voix.
1: simplement la
0: Ah,
1: voix, hein,
0: la
1: la voix
0: voix.
1: aussi, bien
2: La
1: sûr.
2: voix, et puis le protocole. Et
0: Protocole, oui.
2: voilà, et en fonction de si la personne veut effectivement explorer une vie dite antérieure, on va plutôt descendre. Si elle veut explorer quelque chose, avoir un lien, parce qu'il y en a qui viennent aussi pour ça, avec son guide spirituel, on va la faire monter. Et après, tout simplement, on demande au fur et à mesure ce que la personne voit, ce qu'elle ressent. La voix de la personne, c'est là qu'on va constater si elle est vraiment en transe hypnotique, en état modifié de conscience hypnotique, parce que la voix va être différente, parfois légèrement, ou elle va moins bien articuler. Voilà. Donc,
1: Grave.
2: oui, ou même les mots,
1: Comme
2: des
1: dans
2: fois,
1: l'exorciste.
2: c'est difficilement audible, hein, il faut faire répéter. Et puis après, c'est parti, et on interroge au fur et à mesure. Et après, si c'est vraiment trop traumatique, on va faire une prise de recul. C'est-à-dire la personne, on va la mettre en l'air, par exemple, et de voir la situation comme si c'était un film et non pas
0: À tout se
2: en train de la
0: regarder.
2: vivre, voilà. Parce que quand c'est trop difficile, sachant qu'au passage, l'inconscient ne mène jamais vers quelque chose qui est impossible à gérer
0: Oui.
2: pour la personne.
0: Oui.
2: Voilà. Mais ça peut être difficile, donc ce n'est pas la peine de rajouter dans la difficulté.
3: Faire revivre la mort de quelqu'un,
2: Ouais.
3: ça doit être terrible, ça.
2: C'est ou sa propre mort
0: C'est
2: aussi.
0: pour ça qu'on
3: Sa
0: peut
3: propre mort.
0: dissocier, oui, c'est sa propre mort, oui. C'est pour ça qu'on dissocie, c'est-à-dire
2: On
0: que
2: dit ceci,
0: c'est la
2: voilà.
0: personne qui va se regarder, en fait.
3: Oui.
0: On peut le même faire 2 fois,
3: Oui.
0: même plus. Et on peut mettre sur pause aussi. C'est-à-dire comme un
1: Ouais.
0: magnétoscope, vous savez, les 2 barres quand on mettait sur
1: Oui, c'est
0: pause,
1: ça,
0: voilà, comme ça, le ressenti de
1: Et
0: notre patient,
1: encaissé,
0: voilà, il est protégé, il ne vit pas en direct live.
1: Alors, ce qui est
2: Voilà.
1: intéressant, là, c'est quand les vies sont peu glorieuses, les morts sont peu glorieuses. Parce que ça, souvent, comme tu le disais, les gens se voient en Égypte, ils sont
3: Exactement.
1: plus temps
2: Ah
1: qu'avant, ou
2: oui.
1: Néfertiti. Mais des fois, c'est pas glorieux du tout, quoi. Hein, il remonte des morts qui sont tout à fait anodines ou qui sont peu glorieuses.
2: C'est le risque, hein, en
1: Ouais.
2: fait. Mais après, peut-être que l'inconscient ne mènera pas vers ces vies-là aussi. Ou elle mènera vers la vie qu'il faut, enfin, la vie ou l'entité qu'il faut régler. Parce que moi, ça m'est arrivé à 2 reprises, la personne, elle s'est retrouvée devant, en fait, ses propres difficultés. D'où le débrief après pour essayer d'éclaircir les choses. Parce que, par exemple, quelqu'un qui est très dans le contrôle va se retrouver dans une espèce de salle justement de contrôle, pour le coup, et va s'interroger pourquoi alors qu'elle n'a pas demandé ça du tout. C'est un
3: Oui. Et
2: exemple.
3: on traite les phobies aussi, peuvent venir peut-être de traumatismes des vies antérieures, non? Quelqu'un qui a mal, donc je reviens
2: Ouais.
3: toujours parce que j'ai eu le cas d'une personne qui avait mal au dos, et paraît-il c'était
1: Il
3: un
1: a été
3: poignard qui a
1: transpercé ou
3: été poignardé
1: poignardé.
3: dans le
1: Hein?
3: dos, et que cette personne après a été mieux.
2: Oui.
0: C'est marrant parce qu'il y a beaucoup de populations, notamment en France, hein, qui ont peur des serpents.
3: Oui, c'est vrai.
0: Mais il faut savoir que pour les serpents, en fait, eh bien, avant, il y en avait plein en France. Il y en
1: Ah
0: avait plein en
1: oui, ah
0: France.
1: oui, ah oui.
0: Il y en avait plein en France qui.
1: On reprend,
3: On reprend, on
0: On
3: reprend.
0: reprend. Oui, il s'avère que beaucoup de personnes ont peur des serpents. Parce qu'en France, avant, il y avait beaucoup de vipères, partout. Et dès qu'on se faisait mordre par une vipère, eh bien, il n'y avait rien, c'était foutu.
1: C'est foutu. Donc c'est resté dans
0: Dans l'inconscient
1: l'inconscient
0: collectif,
1: collectif, là, pour
0: voilà,
1: le coup, hein.
0: ça peut, exactement, c'est ça. Donc,
3: On puise dans cet inconscient collectif.
0: ben oui, je pense que c'est la conscience universelle
2: C'est
0: qu'on pourrait
2: ça.
0: appeler. C'est-à-dire que, vous savez, même les scientifiques ont découvert, enfin, de plus en plus, découvrent que la conscience est extracorporelle.
1: Oui,
0: Notamment bon, Charbonnier, Jean-Jacques
3: Quelle
0: Charbonnier.
3: différence entre la conscience et l'âme, alors?
0: Ah!
1: Oh là,
0: Oula, ça
1: alors
0: monte là.
1: ça,
3: Non,
1: là,
3: mais
1: pour
3: on
1: le
3: parle
1: coup,
3: de
1: ça, pour le
3: conscience.
1: coup, ça dépend de quelle religion, de quel pays tu es, de quel.
2: Je veux dire que c'est un petit bout de la conscience, un petit bout qui descend dans la matière à expérimenter quelque
1: Voilà,
2: chose.
1: ça pourrait être ça.
0: Une
2: Ça peut
0: partie
2: être ça.
0: qui est expérimentée, chacun de nous expérimente un petit passage.
3: C'est intéressant,
0: Un
3: ça.
0: petit.
1: Bon,
0: Une pièce de théâtre.
1: si on devait faire un résumé de nos échanges, en fait,
3: Voilà.

0: a quelques soupçons que la réincarnation puisse exister, on n'en a pas la preuve.
1: Non, oui.
0: On n'en a absolument pas la preuve. On sait que ça peut guérir, hein, de pratiquer une régression intuitive.
2: Oui. Mais est-ce que c'est une réincarnation? Est-ce que c'est pas autre? Nous, on appelle en tant qu'humain, on l'appelle réincarnation, mais est-ce que c'est pas complètement autre chose aussi? Et dont on connaît même pas les 10%, en fait. C'est ça?
0: Oui,
2: c'est possible. C'est la porte est ouverte à tout. Ouais. En fait, comme certains physiciens le disent aussi à l'heure actuelle, nous sommes dans un monde informationnel. Donc ce n'est que de l'information.
0: C'est que de l'information.
2: Nous sommes des récepteurs d'informations.
1: Oui. Donc à partir de là.
2: Et oui, c'est ça.
1: Même là, devant nous, dans l'air. Ouais.
0: Ah bah bien sûr.
1: Partout. Ouais.
3: Mais le principal, c'est que ça fonctionne. Que ça soit vrai ou pas, peu importe, c'est le résultat qui compte au niveau hypnose.
1: Ah ben moi je pense que justement par rapport à la thérapie, parce que moi je faisais de la thérapie avec l'hypnose, c'est que ce que j'aimais bien à dire, c'est qu'en fait c'est pas moi qui fais le travail. Valérie disait tout à l'heure que de savoir ce qu'il y avait à travailler.
3: Oui.
1: Mais je pense que moi quand je mettais une personne en état d'hypnose, j'allais voir son inconscient en fait. Mmh. Et lui, l'inconscient de cette personne-là, savait exactement ce qu'il y avait à faire ou pas.
2: C'est vrai. Mais c'est pour ça, d'ailleurs, on se retrouve
1: donc,
2: où on n'a pas...
1: Donc, c'est un peu comme une grande bibliothèque. Ouais. Et puis, dans cette bibliothèque, et bien, par exemple, il y a je ne sais pas, le travail. Bon, il y a un dossier là où ça n'a pas été bien. Ça a raté. Il y a un dossier où ça a fonctionné. Affectif, qu'est-ce qu'il y a? Il y a un dossier qui est super, il y a un dossier... Alors, il y a des dossiers qui sont peut-être plus gros que les autres. Hein. Mais moi, je demande à l'inconscient d'aller chercher tout ce qui est utile, le plus utile et nécessaire pour que ce problème qu'elle m'avait dit au départ soit réglé.
0: Donc, on ouvre des portes.
1: Voilà. Moi, hypnothérapeute, je ne sais même pas ce qu'il va chercher.
0: Oui, oui.
1: Et je dis à ma patiente, n'allez surtout pas imaginer ce qu'il peut aller chercher. Parce que si vous saviez... Oui. Là où prendre, vous ne serez pas devant moi, en fait.
3: Et ce n'est pas dangereux d'ouvrir des portes de l'inconscient, en
2: fait. L'inconscient.
3: Parce qu'il faut savoir la refermer. Après.
1: Parce que l'inconscient sait.
2: C'est mieux. Ouais.
3: Sait ou sait pas.
1: Non, il sait.
3: Si vous tombez...
1: L'inconscient. Et ce qui est bien, c'est que moi, je discute qu'avec l'inconscient de la personne, en fait.
3: Oui.
1: J'ai même plus le patient devant moi. Mais c'est l'inconscient de la personne sait exactement ce qu'il y a de mieux pour cette personne. Ouais. C'est ça qui est intéressant. Et c'est pour ça que je me dis, en fait, je ne fais rien.
0: Oui.
1: Oui, mais moi je trouve intéressant le fait que ça fait, on dit hypnothérapeute, mais ça fait comme s'il y a pouvoir derrière.
2: Oui, alors que.
1: C'est pas vrai du tout.
2: Non.
0: Oui, oui.
1: C'est pas vrai du tout. Et il faut savoir que l'état hypnose, on y passe au minimum 10 fois par jour, chacun de nous.
0: Tout à fait. Dans le rouge, par exemple.
1: Et c'est d'un état d'onde cérébrale, c'est tout. Hein.
0: Quand on conduit, de temps en temps,
1: exactement.
0: On ne sait même pas comment on a fait pour
1: On est déjà là, tiens.
0: Voilà.
2: C'est ça. Et puis, des fois, quand on conduit, j'ai la solution à mon problème. Tout ça vient.
1: Donc,
2: on n'a pas réfléchi, quoi.
1: On y passe très souvent, mais les dames aussi.
0: Et si on se retournait vers ces dames, maintenant?
3: Mais j'allais le proposer, de toute manière, elles nous ont promis.
0: Alors
3: nous arrivons presque au terme de l'émission, ça tombe très bien. On va leur demander ce qu'elles ont pensé.
4: Juste une petite question, en fait, parce qu'on vous avez pas en fait, établi sur les personnes qui vont vous voir, en fait. Est-ce que les questions sont ciblées? Est-ce que c'est juste savoir leur réincarnation? Est-ce que elles ont en effet une demande de soins particulière?
0: Pourquoi est-ce qu'on vient vous voir?
4: C'est ça, en fait.
0: Qu'est-ce qu'on cherche?
4: Qui c'est qui demande, en fait, ces consultations?
1: Valérie?
2: Ça peut être pour chercher la cause d'un problème que la personne n'arrive vraiment pas à régler, à résoudre, que ce soit au niveau psychique ou physique. Ça peut être quelqu'un qui veut, parce que l'hypnose régressive, c'est aussi ça, avoir contact avec un défunt. Et c'est aussi avoir contact avec ses guides. Alors là, ce n'est pas les mêmes protocoles, mais les demandes sont variées. Ou ça peut être de l'expérimentation simple, comme j'ai fait avant de me lancer, pour découvrir un peu, se connaître, déjà voir si ça marche, comment ça se passe, et puis après, d'être convaincu ou pas de la démarche, et puis de se connaître aussi, c'est-à-dire avoir de la curiosité. Et parfois, le protocole permet d'aller à un endroit complètement différent de ce que la personne s'était imaginé. Ça peut être déçu aussi. « Ah ben tiens, j'ai voulu voir mon guide, mais j'ai vu qu'un point lumineux. » Et oui, mais pourquoi? Et après, c'est intéressant de reprendre parfois. Justement, parce qu'il y a une explication parfois aussi qui appartient à la personne. Mais c'est passionnant, en fait. C'est passionnant parce qu'on apprend autant que le consultant qui vient nous voir.

0: que j'ai moins, ça coûte cher.
1: 10 euros.
0: Combien?
1: 10 euros, allez.
0: 10 euros et deux bonbons. Non, oui. Est-ce que ça coûte cher, franchement?
2: Ben, c'est très long, mais le plus bas, et en moyenne, dans la région, c'est 80.
0: Voilà. Ah, donc, une séance, ah, c'est à peu près 80 euros, ouais. C'est ça?
2: Il faut compter.
1: Combien de séances?
3: Bah, il faut des séances de préparation, surtout en hypnose régressive. Ouais. Hein. Pour la thérapie, c'est bien, on en a moins. Mais pour l'hypnose régressive, il faut plusieurs séances parce qu'il faut faire comprendre à la personne tout le protocole pour descendre dans cette. Et puis, essayer de chercher justement les problématiques parce que bien souvent, c'est la problématique, c'est. Comme on est un être humain, ben, c'est l'angoisse de la mort. Donc, une réassurance de quelque chose. Hein. Faut pas non plus. C'est sûr qu'à l'époque des Celtes, des machins, les combattants, ils savaient qu'ils allaient se réincarner dans. S'ils mouraient sur le champ de bataille, ils se réincarnaient de suite dans un autre guerrier. Donc, mais là, la majorité, il y a.
1: Interrogation
3: sur l'angoisse.
1: Qu'est-ce qu'il y a derrière le voile? Le voile du grand mystère.
0: Donc il faut aussi être prêt à laisser quelques euros, malgré tout, hein, dans la démarche.
3: Oui, c'est à peu près 80 euros la séance, mais il y a plusieurs séances, oui.
1: Une autre question?
4: Du coup, c'était la suivante. Il y a plusieurs séances, voilà. et après, les personnes qui sont venues vous voir, du coup, donc, vous faites un débriefing, vous verrez, vous voyez un petit peu plus loin, disons, sur quelques années aussi, comment ça s'est passé par la suite? Est-ce qu'il y a eu des répercussions, peut-être, sur leur...
0: Un suivi thérapeutique.
2: Oui. Si la personne le souhaite, sinon, on peut en rester là, si elle est libre, en fait. De revenir ou pas, de revoir certaines choses ou pas, ça dépend. C'est, la personne est actrice vraiment de sa démarche et de sa thérapie pour le coup.
0: Voilà, comme avec votre médecin.
3: Oui, c'est ça. C'est-à-dire que moi, les hypnoses régressives, je ne suis pas contre, j'en ai fait, mais ce n'est pas mon truc en fait. C'est-à-dire que c'est plutôt moi de la thérapie. Mais parce que j'avais des craintes par rapport...
1: Alors, thérapie, justement, phobie,
3: tabac,
1: arrêter tabac,
3: sport, je sais pas, les problèmes d'enfant, énurésie, oui, angoisse, stress, dépression...
0: Donc, thérapie par l'hypnose traditionnelle.
1: Voilà. Traditionnelle.
3: Douleur aussi, chronique, un peu tout.
1: Et la différence entre l'hypnose traditionnelle et ericksonienne, c'est la même ou pas?
3: Oui, c'est-à-dire que moi j'ai été à Aix-en-Provence faire mon machin, mais j'ai fait trois écoles derrière en plus, parce que je ne voulais pas avoir que l'ericksonien en fait. C'est-à-dire que c'est bien parce qu'en faisant plusieurs écoles, il y a plusieurs pratiques, il y a plusieurs choses, et puis après c'est bien de pouvoir faire sa sauce. Vous voyez, c'est-à-dire que, ok, on ne va pas apprendre ça, c'est la vérité. Ça,
2: mais
3: c'est la
2: vérité. Il faut faire sa propre croix.
3: Exactement.
0: Les gens ne savent peut-être pas que Sigmund Freud, en fait, s'il a démarré la psychanalyse, c'est grâce à l'hypnose. Hein.
3: Oui, à l'école de Nancy.
0: Bah, bien sûr, avec Charcot. Avec
3: Charcot, etc. Et c'était pour, au départ, les dentistes.
0: Bah, exactement. Donc, des fois, les gens...
1: Et on en revient, justement, qu'actuellement, en chirurgie, voilà, il y a l'hypnose.
0: Oui.
1: Et juste, on va terminer.
0: Oui.
1: L'intelligence artificielle. Par rapport.
0: Que veux-tu savoir, Georges?
1: Ben non, ce que peut apporter l'intelligence artificielle, moi ça m'intéresse.
0: Non, mais par rapport à l'hypnose, c'est
1: bien. L'hypnose, la réincarnation.
0: Tu penses que si on demande à l'intelligence artificielle.
1: Ah, ça serait intéressant. On n'y a pas pensé.
0: Quelle a été ma vie dans une autre vie?
3: Franchement, moi je suis plus assez jeune pour.
1: Non, mais l'intelligence artificielle.
0: Valérie qui est très branchée là-dessus.
2: Oui. Branchée, mais dans le côté.
1: Pas dans le bon côté.
2: Non, parce qu'en fait, l'intelligence artificielle, si tant soit peu qu'il y ait une intelligence, en fait, ce ne sont des algorithmes et des synthèses.
1: Oui.
2: Il n'y a pas
1: des données mondiales.
2: Des données rassemblées sans subjectivité, sans émotion, sans désir.
1: Là, je ne suis pas tout à fait d'accord sans émotion, quand même.
2: Alors,
1: il y a le tact, quand même, pour...
3: il y a des jeunes qui sont suicidés à cause de...
1: Oui. Large débat. C'est vrai, large débat. Ça sera peut-être le thème d'une autre émission.
2: Le tact, il est là pour vous faire plaisir. Il n'est pas là pour vous...
1: Je suis d'accord.
2: Confronté parfois ce qui est nécessaire à quelque chose de beaucoup moins agréable. Et non, là, c'est pas...
0: C'est un réel danger, par contre.
2: Oui,
0: c'est
1: un danger, mais si tu demandes de te décrire qui tu es, etc., c'est assez surprenant.
0: Mais ça peut être très dangereux.
2: Ouais,
1: voilà.
3: Oui, mais c'est toujours comme toute nouvelle invention, etc., c'est toujours un côté...
1: Comme l'atome.
3: Ben oui, il y a toujours
1: le côté de la bombe atomique.
3: On est dans la dualité terrestre, le haut, le bas, la droite, la

0: noir, l'électricité.
1: Totalement.
0: Vous mettez les deux doigts dans la prise, vous allez mourir, et puis pour vous ranimer, on vous met de l'électricité.
2: Oui, c'est un peu pour ça que dans le yin et le yang, il y a un tout petit point noir.
0: Oui,
1: très bien, parfait. En fait, ça a été passionnant, je ne sais pas. Ah, il y a
0: une question.
1: Marcel, qui va vous interpeller.
3: Je reviens à ce que disait tout à l'heure Christian. Concernant les rêves. Moi, je fais souvent des rêves. Je suis dans une ville, je visite quelque chose que je ne connais pas du tout. Et je cherche mon chemin, je me perds. Je n'arrive pas à rentrer chez moi. Et c'est des villes que je ne connais pas. Il y a des grands monuments, des rues.
2: Alors, on va demander à la psychanalyse.
0: Et est-ce que le ressenti que vous avez quand vous visitez, c'est quoi?
2: Angoisse.
3: L'angoisse.
0: Ah,
3: l'angoisse.
0: Voilà,
3: l'angoisse. Oui, parce que je me perds et je retrouve jamais.
2: Alors, je suis pas psychanalyste, mais pour moi, c'est une crainte de perte d'autonomie.
3: Ah bon?
2: Oui.
3: Et puis après, je me réveille.
1: Qu'en pense Valérie?
2: Parce que j'ai les mêmes rêves. Moi, je garde ma voiture, je ne retrouve jamais. Donc, c'est un peu la même chose.
3: Oui, ça m'arrive aussi.
2: Voilà. Et je pense que on craint de perdre notre autonomie en vieillissant. À mon avis, mais je ne suis pas psychanalyste. Valérie,
4: non,
2: qu'en
4: même, penses-tu? Quand bien même je suis psychanalyste, pour moi, c'est Marcel donc, qui a la réponse. Et petit à petit, ben oui, parce qu'en fait, le but de la psychanalyse, c'est de vous amener à trouver votre propre réponse.
2: C'est vrai qu'il y a que vous
4: qui en aucun cas, je ne peux pas donner de réponse.
2: C'est vrai.
4: C'est toujours à vous. Au bout d'un certain travail, qui peut être plus ou moins long et plus ou moins profond, plus ou moins agréable, de trouver vos propres réponses. Et là, ça marchera parce que ça vient de vous. Si ça vient de quelqu'un d'autre, des réponses toutes faites, ça ne peut pas fonctionner, ou du moins pas à long terme. Et c'est tout l'intérêt des thérapies psychanalytiques ou des thérapies où on va chercher en profondeur, que je vous accompagne à chercher en profondeur l'issue, le problème. Et peut-être que vous n'allez pas forcément trouver une réponse, peut-être que vous allez trouver des réponses ou que ça va vous amener vers autre chose qui va vous donner les clés. Et ça, c'est intéressant. Mais c'est un travail, c'est un investissement personnel.
2: Sinon, vous achetez un plan de la ville.
3: Oui, mais c'est pas toujours au même endroit aussi.
4: Le plan de la vie.
3: C'est pas toujours au même endroit.
1: Toujours le mot pour rire.
3: Oui, c'est pas toujours le même endroit. Ouais.
1: Alors là, oui, c'est plus difficile. Annie, une petite question. Non. Voilà.
3: Bon, ben merci.
1: Mais c'est nous qui vous remercions. Nous arrivons au terme, hélas, de cette émission. Il y a un mot de conclusion, Valérie. Pour ajouter peut-être quelque chose de plus qu'on n'ait pas dit,
4: c'est comme ça, brûle pour point. Non, l'esprit humain est passionnant, on est loin de tout connaître, on est en pleine, aujourd'hui en plus, de remise en question des conceptions verrouillées depuis des siècles, où là c'est en train de s'ouvrir, et ça donne des explications à beaucoup de choses, notamment sur les espaces-temps, nos capacités aussi psychiques. Et tout ça, ça nous reste à découvrir. Et même, ça remet en question notre conception du sens de la vie. Et ça, c'est vraiment très important. Voilà. Déjà, trouver du sens à sa propre vie, et à la vie, et au vivant en général, et de le respecter. Et aujourd'hui, il va falloir se battre encore plus.
1: Eh bien, bon courage à tous. Philippe,
0: moi, je pense que c'est pas un hasard qu'on vive cette période un peu délicate dans le monde, en fait. Je pense qu'il va y avoir une transformation de la conscience qui va s'élever un peu plus et qui va permettre de dégager l'ancien monde. Mais il y a des dégâts collatéraux, comme disent les militaires, en fait, et qu'on est en plein dedans.
1: Ah, un grand point d'interrogation.
2: Oui.
1: Oui, Christian,
2: vous direz.
1: Ton mot
2: j'y crois pas trop, parce qu'on aurait pu dire ça... 1918, on aurait pu dire ça en 45.
1: Au Moyen-Âge,
2: je pense que nos parents et nos grands-parents ont vécu des époques pires que la nôtre, et qu'ils avaient beaucoup plus d'espoir que nous, peut-être encore, et que ces espoirs sont toujours plus ou moins déçus, que l'humanité est comme ça, et qu'il faut vivre donc avec.
1: Ouais. Mais il faut être optimiste.
2: Oui.
1: Il faut être positif.
2: Tout à fait ça.
4: Oui,
1: on va rester sur ce point de vue. Eh bien, nous arrivons, comme je vous dis, presque au terme de cette émission. Une question, bien sûr, demeure, c'est notre existence se limite-t-elle à une seule vie? Peut-être que la vérité... Ouais, peut-être que la vérité se trouve entre science, conscience et mystère. Il est vrai que la réincarnation fascine autant qu'elle interroge.

0: Merci à vous.
1: Merci.
2: Merci Georges.
0: Merci Valérie.
1: Merci Valérie.
0: Merci beaucoup Philippe. Christian, toujours avec tes questions percutantes. Merci. Ça a été un débat passionnant. Merci également à Claudia, Marcel, Annie et merci à Fabienne qui était la partie technique. On se donne rendez-vous pour une autre émission.
1: Prochaine émission, cette fois-ci on aura un chercheur de trésors.
0: Sur les trésors.
1: Ah oui.
0: Trésors, mystères. Donc on va prendre la pelle, la pioche.
1: Et le détecteur.
0: Et le détecteur de métaux. Ouais. Très intéressant. Avec quel invité ?
1: Axel Gresley,
0: oui.
1: qui est un passionné de Rennes-le-Château aussi, et qui a écrit énormément de livres sur le mystère, sur les recherches, le trésor, etc., etc. Donc un grand connaisseur. Peut-être discret, trop discret, mais un grand connaisseur.
0: Eh bien, le rendez-vous est pris. Merci à vous, chers auditeurs et internautes. En attendant, prenez soin de vous, portez-vous bien, à très bientôt. Bye bye.

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1: Bonsoir, le ministre de l'Éducation nationale Édouard Geffrey a annoncé saisir le bâtonnier de l'Ordre des avocats de Paris afin d'examiner d'éventuels manquements déontologiques de Francis Vimin, avocat du prédicateur Abdelhakim Sefrioui. Lors du procès de l'assassinat de Samuel Paty, Francis Vimin aurait affirmé que le professeur d'histoire-géographie procédait à la discrimination des élèves musulmans. Le patron du parti Renaissance, Gabriel Attal, officialise sa candidature à l'élection présidentielle. L'ex-premier ministre d'Emmanuel Macron l'a annoncé à Mur-de-Barrez dans le cadre d'un déplacement dans l'Aveyron. S'il était élu en 2027, il deviendra ainsi le plus jeune président de la 5e République après avoir été le plus jeune premier ministre et le plus jeune membre d'un gouvernement depuis 1958. La Française testée positive à l'antivirus est toujours en réanimation, a annoncé la ministre de la Santé Stéphanie Rist.